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1: Vous êtes à l'écoute de la chanson française sur la cassette numéro 636 face A, enregistrée le 6 novembre 93 par Marcel. Il propose la valse du troisième âge par Jean-Désiré Bailly, son orchestre, ses chanteurs.

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Et la preuve, on est une des seules qui existe toujours. 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

0: 30 du mat à 13h01. Et aujourd'hui c'est vendredi, c'est le vendredi avant le week-end, et oui, bon, la semaine est passée hyper vite, moi je ne l'ai pas vu filer cette semaine. En tout cas nous sommes le 18 septembre 2026, nous allons bientôt quitter les beaux jours, bien que je crois que la semaine prochaine il va encore faire très très très très très beau, et on va pouvoir tranquillement, celles et ceux qui aiment sortir, qui aiment être curieux, qui aiment la culture, qui aiment découvrir tout ce qui se passe sur la scène locale, nationale, international, vont rejoindre les différentes salles qui toute l'année proposent moult rendez-vous. Et puis aujourd'hui l'occasion était parfaite pour acquérir une partie de l'équipe du Renard Pince à Châtelain. Aujourd'hui c'est très bien parce que l'ouverture de saison aura lieu demain en musique bien évidemment, et nous accueillons Marie-Jeanne et Arnaud. Bienvenue à Mutine.
1: Bonjour.
0: Ça va bien?
2: Bonjour.
0: Vous avez passé un bel été?
2: Oui, ouais. C'est déjà loin en fait. Hein.
0: Forcément. Oui, c'est forcément, parce qu'il faut préparer la rentrée, remettre les machines en marche, s'assurer que tout fonctionne pour pouvoir démarrer cette saison. Alors, le Renard Pince, on rappelle, du côté de Châtelain, c'est pas compliqué. Quand on vient de Brest, on prend pas la première sortie, on prend la deuxième sortie, clac, on va pas vers Carré, on va vers la droite.
2: Exactement.
0: On descend un peu, et après, il y a le panneau qui affiche Renard Pince, et on peut venir assez facilement et très directement en réalité de chez nous vers chez vous là-bas. Lieu de concert, mais pas que, lieu aussi d'accompagnement artistique, lieu d'action culturelle. On aura l'occasion d'en parler tout au long de cette émission, et puis aussi de se faire une petite sélection musicale de différents groupes programmés. Arnaud, c'est combien de concerts à l'année à peu près le Renard Pince?
2: Oh, c'est entre 40 et 50, si on compte les concerts payants, les gratuits et les concerts hors les murs. C'est ça, c'est à peu près ça, une quarantaine.
0: Et si on rajoute tous les autres événements, Marie-Jeanne, qui ont lieu, on arrive à peu près combien d'événements à l'année?
1: Je sais pas, je dirais une soixantaine, à peu près. Parce que justement, j'allais te couper en disant qu'il n'y a pas que de musique.
0: Ben oui,
1: c'est ça. Il y a plein d'autres choses.
0: Il y a plein d'autres choses. La preuve, il y a eu avant l'été notamment une foire au disque organisée au Renard Pince avec Mutine. Vous avez organisé pas mal de temps fort. Il y a toujours ce marché aussi bio, local, qui a lieu tous les mercredis.
1: Ce soir, on fait du théâtre d'impro avec un cabaret d'impro qui sera là. Enfin, voilà, il y a plein de petites choses auxquelles on va pouvoir prendre le temps justement d'en parler.
0: Mais oui, mais je le disais en préambule, l'ouverture de saison c'est demain. C'est donc le 19 septembre, et j'imagine que c'est un peu traditionnel qu'une ouverture de saison se fasse en musique, avec une programmation plutôt découverte. Deux groupes qui vont se succéder demain pour cette soirée d'ouverture, Arnaud.
2: Ouais, plutôt découverte, pas vraiment.
0: Ah,
2: alors
0: ouais,
2: déjà, on attaque la 49e saison à Renard Pince.
0: 49e saison.
2: Ouais, on a les 50 là.
0: On prépare déjà la 50e.
2: Non, mais on commence à cogiter.
0: Bah ouais, va falloir. Moi, je dis 50 concerts. Ah. En 50 jours, okay. Non-stop.
1: Ouais. Tu viendras nous voir avec ta radio.
2: Rock'n'roll.
0: Ouais, je ferai un concert une émission de 50 heures.
2: Allez, on y va. Ouais, je disais pas forcément découverte parce que l'As, on a déjà pu le voir au Bout du Monde en 2022 et aux Vieilles Charrues en 2023.
0: C'est vrai que moi j'ai une grosse lacune sur cette esthétique musicale. Je pense que je me serais fait taper par les doigts par Glenn ici, notre coprésident, qui ne loupe pas Bout du Monde et qui doit connaître et apprécier l'As.
2: Donc chanteur
0: sénégalais, c'est
2: chanteur sénégalais, ouais, avec une voix assez unique. Entre musique traditionnelle sénégalaise justement et musique électro, afro house, afro pop. Voilà. Donc demain le groupe sera en trio et ils nous promettent un live moins traditionnel que d'habitude.
0: Ah,
2: un peu plus dance floor, ça nous va très bien.
0: Ah, histoire de se faire bouger encore un petit peu plus les gens, et ils seront accompagné de Bambaoué.
2: Ouais,
0: le Bambaoué.
2: Bambaoué, c'est un groupe qui est basé entre la presqu'île de Crozon et Brest. Et c'est donc un trio avec une chanteuse, donc Aïcha Kara, qui d'ailleurs qui était choriste en fait pour Fada Freddy et Tiganja Fakoli à l'époque. Un projet à la croisée des musiques africaines et entre gospel et jazz.
0: Est-ce qu'il y a une couleur un peu particulière en termes de programmation au Renard Pince?
2: Non, on a une programmation qui est très éclectique, puisqu'il est difficile en milieu rural de proposer le même style d'un week-end sur l'autre. Donc on essaye de varier vraiment les plaisirs.
1: En tout cas pour ce trimestre-là. Le trimestre d'après, on a un peu une ligne artistique qui sera en lien avec les élections.
0: Ah.
1: Mais ça, on reviendra t'en parler.
0: Mais oui, évidemment, en temps et en heure, on tease juste là un petit peu ce trimestre, ce premier trimestre 2027 qui va être chaud, tendu. Mais donc, Bambaoué est là pour ouvrir demain. Alors, sur le site du Renard Pince, qui est très bien fait, vous avez toutes les infos. Je dis ça parce qu'Arnaud est là, c'est lui qui l'alimente, c'est ça
2: hein? Ah ouais, ouais, ouais. Il est devenu un peu obsolète, donc il va falloir agir.
0: N'empêche qu'il y a un player. Oui. Il y a une playlist. C'est pas sur tous les sites qu'on a une playlist. Et pour nous, en radio, c'est vrai que c'est quand même très pratique, cette affaire. Vous pouvez comme ça aller à la découverte et vous laisser porter. Vous démarrez votre Spotify, vous pouvez, si vous en avez un. Et puis, vous pouvez tranquillement aller picorer toute la programmation, donc du trimestre, du côté de, donc du Renard Pince. Et l'occasion est trop belle, peut-être, de commencer un peu, nous aussi, en musique, cette émission, avec Las, donc, et le morceau Moyaro, extrait de son album Boumaillé, donc on retrouve demain en concert. C'est aussi par le site qu'on achète ses tickets de concert. La billetterie y est présente et demain le concert est pas très cher, hein, mais c'est un petit peu une politique hein, quand même aussi au Renard Pince d'avoir des tickets de concert pas très cher.
2: Oui, c'est ça, tout à fait. Il y a forcément deux tarifs, un tarif réduit pour les moins de 18, les adhérents de l'asso, voilà. Et puis un tarif normal.
0: Donc quand on est adhérent, on bénéficie du tarif réduit.
1: Oui.
0: C'est ça. Et on peut adhérer à n'importe quel moment de l'année. Comment ça se passe?
1: Tout à fait.
0: On vient vous voir.
1: Ouais,
0: on dit, moi j'ai envie de m'impliquer.
1: On peut nous envoyer un mail, on peut nous appeler, on peut passer au bar, parce qu'on a le bar qui est ouvert
0: mais
1: aussi
0: oui.
1: Du mercredi au samedi, il ne faut pas l'oublier.
0: On y reviendra.
1: Et donc on a toujours quelqu'un pour accueillir, présenter le lieu, faire une petite visite et parler de c'est quoi être adhérent à Renard Pince et... Est-ce qu'on peut bénéficier?
0: Et puis voilà, c'est un lieu qui est toujours en évolution. Il y a plein de choses qui vont encore se passer dans les mois à venir. C'est vrai qu'il y avait eu beaucoup de phases, hein, de réhabilitation, d'agrandissement, de projets là, qui sont en train de voir le jour, qui sortent d'eau au fur et à mesure. On aura je pense, le temps d'y revenir tout à l'heure durant l'émission. Mais place à la musique avec donc Las en concert demain avec le Bambaoué. C'est la programmation pour cette soirée d'ouverture à Châteaulin demain. C'est à partir de quelle heure, Arnaud, demain?
2: C'est à partir de 21h la première partie.
0: Voilà, 21h, soyez à l'heure, mais arrivez avant pour pouvoir prendre l'apéro. Et en plus, il va faire très beau ce week-end, donc ça va être encore très agréable cette affaire. Ah! Ce serait mieux si... Voilà, ma musique. Tu vois, je suis plus habitué à démarrer des players comme ça, moi. Mais ça va le faire. On s'écoute Las tout de suite sur le 103.8. Excusez-moi, petite erreur de démarrage.

0: C'était Las à l'instant sur Fréquence Mutine avec le titre Moyaro. On retrouvera Las demain en ouverture de saison avec le Bambaoué du côté du Renard Pince à Châtelain à partir de 21h. Prenez vos places sur le site, renardpince.com, RUNARPUNS.com. Si vous venez de débarquer dans la région, parce qu'il y a toujours pas mal de gens qui arrivent en cette période, que ce soit pour les études, pour le boulot, pour quoi que ce soit, à Brest et tout autour de Brest, hein, parce qu'on n'oublie pas qu'on diffuse, nous, sur quand même toute cette zone, et ben voilà, allez donc découvrir, si vous ne connaissez pas encore cet endroit magnifique qu'est le Renard Pince à Châtelain. Et ben on est parti pour une programmation, on va continuer peut-être à parler de ce qui va se passer de beau tout au long. Alors, ce qu'on n'a pas dit, c'est qu'il y a déjà un cabaret d'impro aujourd'hui, non ?
1: Oui, ce soir.
0: Ça, on ne l'a pas dit, à 20h. En fait, la vraie saison, elle commence aujourd'hui.
2: Ce soir, oui, tout à fait.
0: C'est un week-end d'ouverture de saison.
1: C'est ça, voilà. Donc, ce soir, à 20h, le cabaret d'impro.
0: Qui est proposé par quelle troupe ?
1: Par une troupe qui est installée à Briec, qui s'appelle les Improéthiques.
0: D'accord. Voilà, donc si vous aimez ça ou si vous ne connaissez pas, c'est l'occasion de découvrir l'impro. C'est toujours sympa, c'est à partir de 20h. Et pour le coup, là, c'est complètement gratuit.
1: Oui.
0: Dans la limite des places disponibles. Donc, cabaret d'impro, on continue parce qu'elle est riche, cette programmation. Le mois de septembre va se poursuivre avec Armodo. Qu'est-ce qu'Armodo ?
1: Armodo, c'est un réseau des modes doux. Donc, ce sont des artistes, que ce soit art de rue, musique, danse, théâtre, qui se déplacent sans utiliser de matières fossiles. Donc, on va avoir des gens à pied, on va avoir des gens à vélo, on va avoir aussi en bateau. Enfin, voilà, tout déplacement en mode doux, proche du zéro carbone. Et donc, on va accueillir tout ce réseau à Renard Pince.
0: Donc, et c'est pro, alors c'est pas réservé c'est réservé à quel public ?
1: Alors, il va y avoir les armodistes qui vont réfléchir entre eux. On a une journée pro le jeudi 24 après-midi, où là, on va pouvoir réfléchir sur comment accueillir des artistes en mode doux, quels sont les freins des structures pour accueillir ce type de spectacle. Et avant ça, le mercredi 23, chez nous, ils vont nous faire un petit cabaret-spectacle des modes doux. Donc là, ils vont, à partir de 18h, pendant deux petites heures, nous présenter différents cabarets de danse, de musique, et nous expliquer comment ils fonctionnent dans leur déplacement et leur autonomie aussi pour mettre en place les spectacles.
0: Ça, c'est ouvert au grand public,
1: c'est
0: le 23 ?
1: C'est ouvert au public.
0: Voilà, ouvert au public. Donc, vous aurez à la fois de la musique, du théâtre, du cirque, de la danse. Il y aura de toutes les disciplines artistiques. J'imagine que ce sont des enjeux importants, parce que ce sont des enjeux d'aujourd'hui et de demain qui préoccupent de plus en plus. Je pense qu'il y a pas mal... Alors, il doit y avoir un petit côté géo-trouve-tout aussi, hein, pour imaginer justement des solutions qui soient totalement autonomes et écologiques pour éviter la moindre empreinte carbone.
1: Tout à fait. Et puis réfléchir aussi à des tournées. Comment se déplacer quand on est en mode doux pour essayer de limiter les déplacements. Et que, enfin voilà, il y a toute une réflexion à avoir après, même en espérant que sur la journée pro, on aura pas mal de pros à se déplacer pour avoir une réflexion globale sur comment accueillir ces artistes.
0: Voilà. Et comme malheureusement la téléportation de Star Trek n'existe pas encore, ouais, il faut bien trouver d'autres solutions. Donc c'est un rendez-vous vraiment intéressant pour le public. On l'a compris, ça se passe le 23, si vous voulez. Et puis c'est aussi l'occasion de se renseigner, peut-être aussi de venir à la rencontre des acteurs de ces deux réseaux. Il y a le Sailing Export of Arts, le SEA, et le réseau donc Armodo, réseau des arts à mode doux. Qui seront présents, donc vous aurez sans doute plein d'infos en plus des performances qui seront proposées le 23 et j'imagine notamment le 24, donc des pros, donc c'est tous les acteurs professionnels de la culture de la région.
1: Oui.
0: Voilà, qui vont se réunir à cette occasion. C'est aussi un lieu pour ça, le Renard Pince, qui est adapté à ce genre de manifestation. Continuons après ce temps, on va dire, à la fois sérieux et ludique. Il y aura aussi, début octobre, du conte.
1: Oui, alors avant ça, peut-être que tout n'est pas mis à jour.
0: Alors là, c'est que c'est pas à jour, Arnaud.
2: C'est pas vrai.
1: Avant ça, ce qu'on est en train de faire aujourd'hui, le mercredi 30 septembre, on va faire un apéro de rentrée et une présentation de la programmation. Donc ça, c'est ouvert à tout le monde, notamment aussi à nos adhérents, mais aussi au public. Le bar, il est ouvert, le marché sera là, et on fait une petite présentation de notre prog.
0: Donc c'est aussi le bon moment pour adhérer ou renouveler son adhésion ?
1: C'est tout à fait le bon moment pour adhérer, nous rencontrer, discuter, échanger. Si les gens ont des envies de programmation, d'événements ou autres, c'est aussi l'occasion d'en parler.
2: D'acheter les billets.
1: D'acheter
0: des
1: billets.
0: Oui, aussi.
1: Et voilà.
0: C'était important d'être un petit peu à l'écoute et attentif un peu aux,

0: construire avec ceux qui en font partie et qui nous font vivre le lieu.
1: Si on est une compagnie ou qu'on est musicien, voilà, qu'on se sent peut-être en capacité de pouvoir peut-être intéresser ou du moins avoir un niveau suffisant ou en recherche voilà, d'accompagnement, c'est peut-être aussi le bon moment de venir à votre rencontre.
0: Oui, tout à fait.
2: Complètement.
1: Donc ça, on l'a dit le 30.
0: Le 30 septembre.
1: À 18h. C'est donc mercredi, pas le mercredi prochain, mercredi d'après, si je ne dis pas de bêtises. Mais on en vient quand même à notre compte assuré par Marie-Christine Huet. Ce sera le 2 octobre.
0: C'est ça. Alors c'est Marie-Christine Huet, dit Kiki.
1: Qui est
0: en fait une habituée du lieu et qui est là depuis de nombreuses années, qui fait partie des amis de la famille Laridon aussi, donc créateur du lieu.
1: Qui
0: nous propose une soirée conte parce qu'elle-même a fait du théâtre et des contes et donc du coup viendra au coin du bar nous raconter des histoires. Voilà, c'est à 19h le vendredi 2 octobre.
1: Elle le fait régulièrement dans l'année ?
0: C'est la première fois qu'on va le faire avec elle là.
1: Waouh, à partir de 19h.
0: Bah, tu vois, on parlait de gens, elle est venue toquer en disant bah, « Moi, je fais des comptes, j'aimerais bien en faire ici. » Ah bah allez, hop, c'est parti, on met ça en place. Et,
1: T'es dispo le 2 octobre, voilà. Marie-Christine ? Bah oui, allez, c'est parti.
3: Allez, vas-y Kiki.
0: Et je sais que ça va faire plusieurs, beaucoup peut-être d'infos. Et la veille, on fait des soirées belote tarot aussi. Tous les premiers jeudis du mois. Au bar, on fait des soirées belote tarot.
1: Mais Arnaud, qu'est-ce que tu fous là sur le site là ?
3: Ça va trop vite pour moi.
1: Bon, j'espère que je pense pas louper un rendez-vous si je dis que le lendemain, donc j'ai bien compris, tarot le 1er octobre, des comptes avec Marie, avec Kiki le 2 octobre à 19h. Et le 3, nous avons bien une soirée concert, un double plateau avec Cochin Moon, qu'on connaît quand même assez bien, et Nashua.
3: Et Nashua, ouais, un double plateau, c'est ça, le 3 octobre. Ça va commencer par la soirée commence par Cochin Moon. C'est un groupe qui brouille un peu les frontières géographiques en mêlant instruments acoustiques de diverses régions du monde avec des sonorités électro-orientales. C'est une sorte de sono mondial un peu hybride. Et en deuxième partie, donc Nashua, qui veut dire extase en arabe. C'est un projet multiculturel d'origine belge et marocaine. Fusion de musique traditionnelle marocaine, justement, avec du trip-hop et de la drum and bass anglaise. On va dire. Je les ai vus là en juin au festival Horizon.
1: D'accord.
3: À la Bervrac et c'était assez incroyable.
1: C'est important pour toi, pour amateur, de voir un petit peu tous les groupes que tu accueilles parce que la sensation du live. Est-ce que c'est quelque chose ?
3: Malheureusement, je peux pas. Non. Je peux pas voir tous les groupes en amont. Le fait qu'on soit un peu loin des tournées nationales, c'est pas aussi simple que ça.
1: Est-ce que ça t'arrive d'avoir des coups de cœur, par exemple Nashua que tu as vu donc sur ce festival, tu te dis ah bah ça collerait bien pour le run.
3: Alors Nashua, je l'avais calé.
1: C'était déjà
3: avant,
1: calé.
3: Ouais, c'est ça. Mais ça a confirmé un peu mes idées là-dessus.
1: Eh ben on va laisser écouter un petit extrait de Nashua avec le morceau Nashua tiré de l'album Nashua. Ça tombe bien. Au moins, je risque pas de m'en mêler. Pour le coup, tout de suite, musique sur Mutine.

0: Nashua.
1: Nashua, un instant sur Fréquence Mutine, on parle avec nos invités Marie-Jeanne et Arnaud de tout ce qui se passe de beau au Renard Pince à Châtelain, ce lieu magnifique qui accueille plein de choses, du concert, du théâtre, des ateliers, du conte, des artistes en résidence, des actions culturelles. Un marché bio, plein de rendez-vous récurrents. On vous incite à aller sur le site, mais on vous incite aussi à récupérer la plaquette, qui est parfois plus pratique pour avoir un petit peu toutes les infos. Et on l'a sous la main, c'est assez pratique. Mais continuons après Nashua, donc, qui sera en concert le 3 octobre avec Cochin Moon, toujours sur ses tarifs aux alentours d'une quinzaine d'euros, c'est ça, et puis 13 euros ou 12 euros.
2: 12 et 16, oui.
1: Voilà, 12 et 16, 16, plein tarif 12 quand on est en tarif réduit ou en abonné. Il y a, au-delà de ce concert du 3 octobre, d'autres rendez-vous, Marie-Jeanne, et notamment...
3: Notamment, on organise au coin du bar des causeries en breton. Pareil, c'est vient d'une demande de bénévoles qui voulaient réunir des personnes qui parlent un peu breton, ou en tout cas qui ont plus personne avec qui ils peuvent échanger en breton. Et donc tous les deuxièmes jeudis du mois, les causeries se mettent en place au coin du comptoir.
1: Waouh ! Et au bar, on parle breton aussi ?
3: Alors le barman, non. Mais on a beaucoup de bénévoles qui parlent breton.
1: Ah, on peut pas commander un verre en breton, quoi.
3: Si.
1: Ah, il doit quand
3: même. Tu verras ce qui te servira.
1: Ouais, ouais, c'est plutôt chouette, et ça rassemble à peu près combien de personnes?
3: Eh ben, ça dépend. Ça peut être très petit, ça peut être 3 personnes, et c'est monté jusqu'à une vingtaine sur les tout débuts là. Donc après, faut que le rendez-vous il prenne et que ça c'est du bouche à oreille, etc. Donc ça met un petit peu de temps, mais voilà.
1: Parce que c'est vrai que c'est important, ce bar, quand même, au Renard Pince, qui est historique tout autant que la salle et la programmation qui a lieu. Mais c'est un lieu atypique parce qu'on a l'impression d'être dans un vrai petit bar de village, le coin de convivialité où tout le monde se retrouve, où tout le monde échange, tout le monde discute. Et qui est qui fait partie de la salle parce qu'il y est intégré, mais en même temps on peut vivre juste sa vie au bar finalement et être coupé de ce qui se passe à côté. Ça c'est
3: ouais, c'est
1: étonnant.
3: Ça. Et puis j'invite les gens à venir le voir parce que c'est vrai qu'il y a un côté authentique avec ce bois, ces pierres, la cheminée. Enfin, il y a quelque
1: là aussi
3: chose
1: des autocollants antédiluvien, voilà, c'est le bon mot, un peu comme chez nous avec nos armoires. Ben, il y a 40 ans d'histoire, hein, de ouais, toute façon.
2: Et puis c'est le meilleur outil de communication.
1: Ouais, hein. Ouais, c'est vrai, 40 ans d'histoire qui sont autour du bar du Renard Pince, et puis ben, vous se passe donc des causeries en breton une fois le temps, mais il y a aussi des lives au bar.
3: Oui, des
1: et
3: lives
1: ce
3: au bar.
1: Ce sera le cas le 9 octobre.
3: C'est ça, donc c'est tous les deuxièmes vendredis du mois. Où généralement on programme des artistes du coin. Hein. Donc là, le 9 octobre, ça sera Nina Elbaz qui connaît très bien le lieu parce qu'elle a pu, elle m'a remplacée pendant un congé sabbatique. Donc elle a travaillé à Renard Pince et elle est elle-même artiste. Donc là, elle sera avec sa guitare et sa voix et elle nous proposera un set au coin de la cheminée pour tout le monde.
1: En acoustique,
2: en général des petites formules comme ça.
1: Ça c'est gratuit, ces rendez-vous ?
2: Oui, c'est gratuit, oui.
3: C'est gratuit, ah oui. C'est à l'heure de l'apéro.
1: Et ben voilà, c'est parfait, c'est le 9 octobre, notez ça, Nina Elbaz en live au bar. Et puis, le mois d'octobre est loin d'être fini, il va se passer beaucoup de choses au mois d'octobre. Il y a notamment une soirée qui vient de se caler, si je ne dis pas de bêtises.
3: Alors on a une soirée le 24 octobre, en fait depuis l'année dernière on travaille avec des assos en partenariat.
1: Il y a eu quelque chose cet été qui a eu lieu, oui c'est ça.
3: Ouais,
1: hein,
3: c'est ça, on a eu plusieurs choses ouais, qui se sont organisées au printemps et été. Et donc là, c'est avec une association qui est basée à Lénon, qui s'appelle Quad 9, qui est plutôt très branchée dub reggae, avec qui on a déjà fait une date. Et là, on refait encore une date avec eux le 24 octobre. Donc une soirée 100% dub à partir de 20h.
1: Ah, qui vont acquérir qui, vous le savez ?
2: Ah, il y a ODG, je crois.
3: ODG.
2: Ouais, c'est ça.
3: Ouais, ouais. Monkey D et
2: Skunkut.
3: Skunkut.
2: Et il y a un troisième, mais...
1: Là, pour le coup, pour la billetterie, on passe par vous ?
3: Ouais, ça sera tout soit en ligne chez nous aussi, ça sera mis à jour sur le site internet et les gens pourront prendre directement leur place.
1: Ça, c'est le 24, le samedi 24 octobre. Et ça enchaînera, on peut peut-être dormir dans sa voiture si on est courageux. Hein. Au mois d'octobre, c'est peut-être encore possible. Et puis, on peut rester le dimanche 25 pour Waga 2000, un spectacle tout public, famille, afro-électro à danser.
2: Ouais, donc j'imagine que le public de dub va pas forcément rester dans... pour assister au concert du lendemain.
3: Si, il peut rester. Il y a de quoi dormir en plus sur place.
1: C'est à 16h du matin.
2: C'est un concert pour les enfants et les familles à partir de 6 ans.
1: Ben oui.
2: Donc, qui fusionne donc, les sonorités et les danses d'Afrique de l'Ouest. On les a accueillis la semaine dernière en résidence. Et c'est hyper dansant. Je pense que ça va convenir, ça va plaire aux parents également.
3: Ouais, ça va être très énergique avec Gurvan Loudou, qui est un percussionniste et batteur qui est déjà connu dans d'autres groupes. Amadou Diao, qui est un joueur de kora. Mm-hmm. Et Evelyne Mambo, qui est danseuse de danse africaine.
1: Voilà.
3: Donc, les trois réunis.
1: Ça va être très participatif, j'imagine, notamment pour les enfants à qui on va apprendre à danser.
2: Ça va jumper, ouais.
1: Ça va jumper. On parlait de résidence. Combien à peu près de projets en résidence vous accueillez à l'année ?
3: Alors, en fait, on a plusieurs formules. On a des groupes qu'on accompagne en résidence. Donc là, on t'a parlé tout à l'heure des deux lauréats, qu'on en reparlera tout à l'heure. Sinaé et Taylor Drift, donc des groupes brestois. Et après, on a aussi beaucoup de temps de résidence, de mise à dispo des lieux, que ce soit le plateau ou la maison, parce que du coup, on a une maison avec une salle et de l'hébergement. Et donc là, parfois, pour de la création ou des petites formules, on peut accueillir des groupes qui viennent chez nous deux jours, trois jours, quatre jours, en fonction des besoins. Et on peut aussi les accompagner, les conseiller. C'est notre collègue Germain, surtout, qui s'en occupe. Et du coup, on a beaucoup, beaucoup de demandes. On ne peut pas accepter tout, parce que la maison, elle serait tout le temps remplie.
2: Ouais, le fait qu'on ait un hébergement, on peut loger 15 artistes.
1: Ah oui.
2: C'est forcément intéressant pour les résidences, mais on est sursollicité. Donc, on est à peu près à deux résidences par mois, quoi.
1: Ah oui, d'accord.
3: Mais ce qui est chouette, c'est que parfois, ils sont obligés de cohabiter tous ensemble et il se passe des chouettes rencontres entre plusieurs artistes. Et donc, c'est bien aussi là-dessus.
1: Et à chaque fois, il y a une restitution qui est faite au run ?
2: Non, pas à chaque fois. Si le groupe est en démarrage de création ou il n'y a pas de filage le vendredi, mais en l'occurrence la semaine dernière il y a eu un petit filage, ouais. Non, c'est pas à chaque fois.
3: Ça dépend du niveau de là où ils en sont sur leur création et de la capacité aussi de pouvoir présenter quelque chose à un public.
1: Ça s'adresse à des artistes locaux, nationaux, régionaux, internationaux ?
2: Non, ouais,
1: extraterrestres.
2: C'est plutôt on vise la Bretagne, on va dire.
3: Après, j'ai envie de dire, qui veut peut toujours envoyer une demande. Après, on est en équipe, on en discute, mais c'est vrai que c'est plutôt quand même centré sur du local.
1: D'accord. Mais c'est bon à savoir, même si il y a beaucoup de candidatures et moins d'élus que de candidatures, mais ça veut dire aussi que ça fonctionne. Et que c'est,
3: en tout cas, il y a du besoin.
1: Voilà, ça répond à une demande forte, ça, c'est clair. On continue à parler de la programmation du Renard Pince. Il y a le 30 octobre ainsi que le 1er novembre, ça, des conférences gesticulées.
3: Oui. Est-ce que tu sais ce que sont
1: absolument
3: les conférences
1: pas
3: gesticulées ?
1: Alors, conférences, je vois, gesticulées. Bon, alors, je me dis que c'est à danser, peut-être.
3: C'est une association qui s'appelle L'Ardeur qui organise ça. Alors, comment expliquer une conférence gesticulée ? On est entre une conférence, comme tu le dis, et du théâtre. Donc souvent, ce sont des personnes qui vont faire une conférence en parlant d'anecdotes, faire une petite mise en scène théâtrale, mais tout en ayant un objectif politique, un discours politique. Pour ceux qui connaissent, L'Ardeur vient du travail de Franck Lepage, qui est une des références en conférence gesticulée. Et donc là, il y a un travail en partenariat qui s'est mis en place chez eux. Et donc là, en fait, ils vont venir plusieurs sessions chez nous pour faire des formations à des gens qui souhaitent apprendre, avoir des notions de conférences ou d'anecdotes gesticulées. Et donc là, ils font une restitution le vendredi, le samedi et le dimanche. Chez nous, il y aura 8 conférences sur le week-end qui sera ouvert à tout le monde.
1: 8 conférences d'1h30.
3: Ouais.
1: Ben dis donc, sacré programme. J'imagine qu'il y a un programme plus détaillé qui va
3: à venir. Ouais.
1: Très bientôt qu'on pourra relayer. Évidemment, on a encore un petit peu le temps. Mais bien évidemment, c'est à la toute fin du mois d'octobre, dans un mois et demi. Il y a peut-être aussi des concerts sur lesquels il faut penser à réserver ses tickets un peu plus à l'avance. Et Laetitia Sheriff et Bix, ce sera le 6 novembre prochain.
3: C'est un vendredi.
2: Et là, oui, c'est un vendredi. Là, on change radicalement de style, puisque on accueille donc Laetitia Sheriff, artiste rennaise, chanteuse, bassiste. Elle sera en solo, donc du coup, avec son univers pop rock alternatif. Et elle assurera du coup la première partie de Bix, qui est le projet d'Anna Francesca, une artiste autrichienne, mannequin et musicienne.
1: Voilà, et qui sera donc présente à cette occasion. Il faut vraiment prendre ses places à l'avance, hein, parce que Bix est quand même, et Laetitia Sheriff aussi, qui est très connue dans la région, et Bix a quand même eu très très joli papier, et s'est bien fait remarquer il y a quelques mois, donc c'est sans doute un rendez-vous à ne pas louper. Là aussi, on est sur des tarifs très peu chers, c'est de 15 euros toujours à 11 euros.
2: Là, on est sur 10-14.
1: Ouais, 10-14, ouais. Encore moins cher. Ouais. C'est incroyable. C'est quoi la capacité de la salle?
2: On était à l'époque à 320 et on est descendu à 280 pour une histoire de sécurité et puis de confort.
1: Bon, c'est une contrainte quand on est un programmateur de calculer.
2: Ah bah forcément quand on descend la jauge de.
1: Bah oui, c'est ça.
2: Oui, le budget
1: est un petit peu impacté.
2: Est impacté forcément.
1: Bon, bah en tout cas ça n'empêche pas d'être malin et de proposer de très belles soirées comme ce concert qui aura lieu. Prenez vos places, Laetitia Sheriff en solo et Bix donc du côté du 6 novembre. Au Renard Pince, ce sera à partir de 21h. On va s'écouter un morceau de Bix tout de suite sur Fréquence Mutine avec le morceau I Dropped the Bottle sur le 103.8. C'est donc pour vous et c'est en concert très bientôt à Châtelain.

0: Oula, voilà, ça enchaîne les morceaux. C'était Bix à l'instant. À ne pas louper cette soirée, il y aura Laetitia Sherif qui sera en ouverture. C'est le vendredi 6 novembre prochain. C'est à partir de 21h. Ça coûte de 10 à 14 euros. Et ça va être terrible, voilà, cette soirée qui marque finalement un début novembre, enfin d'un mois de novembre qui va être fortement placé sous le signe de la musique, hein, avec de très très belles choses. Je ne sais pas si le rendez-vous suivant c'est la tournée des trans.
1: C'est tout à fait la tournée des trans musicale.
0: Le 14 novembre.
1: Le 14 novembre, ouais.
0: Ils viennent de sortir leur programmation hier. Ouais. Alors on vous fera une émission spéciale évidemment, un moment ou un autre. On vous détaillera un petit peu ce qu'on a remarqué, ce qu'on a trouvé remarquable et intéressant, plein de choses qu'on ne connaît pas comme d'habitude sur les trans. Mais il se trouve que vous accueillez cette tournée des trans, qui est donc une sorte de soirée de présentation d'artistes accompagnés par les trans, je dis pas de bêtises.
1: Ouais, qui permet de découvrir gratuitement des groupes locaux accompagnés par le festival, justement,
0: ouais.
1: Qui se déroulera du 2 au 6 décembre. Et ce 14 novembre, on pourra découvrir d'abord l'univers assez dark de Iris 2000, ses chansons plutôt pop.
0: Okay.
1: Et également Tris and the Swapperific.
0: Ça, c'est un groupe de Rennes, ça, je crois.
1: Oui, c'est, ouais. C'est que des Rennais. Hein.
0: D'accord.
1: Là, c'est trois musiciennes sur scène qui allient une sorte de pop de chambre, assez kitsch. Et c'est Tis Park qui finira la soirée. C'est un duo mix de DJ Rennais avec un DJ set 100% rock.
0: On parlait tout à l'heure de Sinaï. Est-ce qu'on aurait pu la retrouver dans le cadre de cette soirée, vu qu'elle est aussi accompagnée par les trans et qu'elle joue aux trans?
1: Oui, ça aurait été dommage puisque justement, elle est lauréate de notre tremplin, notre
0: mais
1: dispositif
0: oui.
1: Renard Pousse, et donc on va sur une date début
0: voilà.
1: 2017.
0: Donc la logique donc, est que
2: au printemps, en vers avril, ouais. on va venir la voir.
1: Donc, ça aurait été dommage de voilà, ouais. faire jouer comme ça deux fois.
0: Un petit peu de ouais. de couper ça. Néanmoins, Iris 2000, bon, on s'écoutera tout à l'heure le morceau Soft Boy de cette artiste qui sera présente le 14 novembre. C'est aussi l'occasion de venir gratter plein d'infos sur les trans avec des gens de l'équipe qui seront là. Donc voilà, si vous faites aussi de la musique, c'est l'occasion de venir remettre des petites maquettes, des petites choses comme ça. Et je sais plus s'il y a encore des trucs à gagner avant, à l'époque, sur ton
1: un peu moins, France. Mais hein? Avant, il y avait les compilations,
0: ouais,
1: il y avait
0: des
1: passes, voilà, des goodies.
0: Mais bon, en tout cas, c'est toujours l'occasion de venir et gratuitement voir des groupes, hein, parce que cette soirée est gratuite à partir
1: gratuit,
0: de 21h.
1: Ouais.
0: Et donc, trois groupes
1: qu'on retrouvera sur le festival, hein, bien sûr.
0: Ouais, début décembre,
1: voilà.
0: À ne pas louper. Ça, c'est le 14 novembre. On continue dans cette prog. Jeudi 19 novembre. J'ai rien loupé.
1: C'est ce qu'on appelle, nous, des concerts croisés. On en propose trois par saison. Et là, c'est le jeudi, donc 19.
2: Alors, les concerts croisés, juste, c'est que c'est un mi-chemin entre action culturelle et programmation. Et là, en fait, sont invités et avec qui on travaille une grande partie des établissements scolaires, les structures médico-sociales.
1: Du bassin de Châteaulin.
2: Voilà, et alentour, en tout cas.
1: Et même ailleurs, oui.
2: Et donc, l'idée, c'est que ça se passe un jeudi, comme ça, c'est accessible aux lycéens qui peuvent venir, notamment les internes et les structures. Ça se passe à 20h30, donc c'est un peu plus tôt que les autres soirées concerts.
1: Et ça se finit à 22h.
2: Comme on accueille beaucoup de mineurs sur cette date. Le bar est sans alcool pendant la durée du concert.
0: Et donc ce sera Lula 666 ou Lula 666 qui nous vient de Rennes.
2: Tout à fait.
0: Spécialisée dans les musiques afro-caribéennes et latino-américaines.
2: Oui.
0: Donc ça va être un set haut en couleur qui va être proposé à cette occasion de 20h30 à je ne sais pas quelle heure.
1: À 22h parce qu'il faut bien que les lycéens rentrent à l'internat.
0: Ouais. Bon, une heure et demie d'électrocumbia, ça laisse
1: exactement.
0: Le temps quand même de faire monter le cardio comme il faut.
2: T'as le temps de transpirer.
0: Ouais, t'as le temps de faire monter le cardio. C'est le jeudi 19 novembre, du coup, c'est pas ouvert au grand public.
1: Si, tout à fait.
2: Quand même.
1: Alors, les lycéens s'inscrivent rapidement, on a vite 200-250 réservations,
0: ouais.
1: Mais il reste un peu de place pour le tout public.
2: Parce que je te rappelle, Cédric, que du coup, notre bar, il est ouvert le mercredi, le
0: mais
2: jeudi,
0: oui,
2: le vendredi,
0: oui.
2: Le samedi,
0: mais
2: donc
0: oui.
2: C'est ouvert à tout le monde. Nous ne privatisons pas le bar.
0: Très bien, rien n'est privatisé au Renard Pincé. Très bien. Un mois de novembre où on ne dort pas beaucoup hein, du côté de l'équipe.
1: Non, surtout pas.
0: Ça travaille fort parce qu'on se dit qu'on n'en a pas eu assez. Là, le 14, le 19. Allez, si on ne se faisait pas une belle soirée le 21 novembre.
1: Oui, enfin, on ne va pas dormir beaucoup, mais il y aura quand même bonne nuit.
0: Oui, oui, ça c'est sûr. Ouais. Et pas tout donc, seul, parce qu'ils sont accompagnés de Thousand Degrees, qu'on aime beaucoup ici.
1: Donc, bonne nuit groupe vendéen, quoi, qui a cet été encore enflammé les vieilles charrues.
0: C'est vrai.
1: On est entre de la new wave, de l'électropop. Il y a beaucoup de synthé, un accordéon, une guitare et surtout des textes engagés en français.
0: Ils viennent de Vendée. Et donc, les locaux de l'étape pour ouvrir la soirée avec Thousand Degrees, qu'on connaît bien. On a eu l'occasion de les voir, notamment, les interviewer il y a quelques temps, du côté de Morlaix. Ils sont assez rigolos, ils sont complètement décalés. Ils se prennent pas au sérieux, mais ils font les choses sérieusement.
1: C'est ça, c'est bien dit.
0: Et donc ce sera le 21, c'est de 15 à 19 euros. Ouais. On va aller s'écouter. Alors je me réserve Iris 2000 pour finir l'émission. On y reviendra, mais on va s'écouter tout de suite. Crier, vomir, pleurer, c'est bonne nuit sur Fréquence Mutine. C'est pour vous. Et c'est donc programmé au Renard Pince à Châtelain le 21 novembre à partir de 21h. Et ça coûte de 15 à 19 euros. La billetterie est en ligne sur le site internet. Dit Run Arpin, c'est pas compliqué, runarpin.com et vous y arrivez. Voilà, c'est gagné. Allez, bonne nuit les enfants, c'est tout de suite sur Mutine.

0: Voilà, bonne nuit à l'instant sur Mutine. On va les retrouver en concert du côté du Renard Pince à Châtelain avec Thousand Degrees. C'est un joli plateau le samedi 21 novembre prochain. Allez prendre vos places de 15 à 19 euros si vous avez adoré ce groupe en concert ou si vous ne les avez jamais vus. Ce sera l'occasion à ne pas louper. Donc voilà, c'est un des bons coups de programmation de la saison, j'imagine. Il en faut pour tous les goûts et il y a aussi de la place pour le jazz et pour les musiques traditionnelles au Renard Pince. Ce sera le cas, Arnaud, le 29 novembre.
1: Ouais, c'est ça. Les gens qui ne viennent pas au concert du samedi à 22h peuvent effectivement venir le dimanche écouter à 18h les musiques du monde, du jazz. Et en l'occurrence, là, c'est Nadjapa, un quintet morlésien, donc instrument avant, guitare, basse, batterie. Et c'est du jazz manouche, ça va du jazz manouche à la musique de l'Europe de l'Est, avec une langue totalement improvisée.
0: Ah, langue imaginaire.
1: Exactement.
0: Apprenez les paroles avant et puis venez chanter en chœur avec Nadjapa, donc le dimanche 29 novembre. Avant d'arriver à cette dernière soirée qui sera une grosse soirée placée sous le signe de la dub le 12 décembre, il y a des petits rendez-vous. Il y a un petit rendez-vous annoncé le 8, hein, c'est ça, Marie-Jeanne?
2: Le 9,
0: mon Dieu.
1: Le numéro complémentaire.
2: le mercredi 9, pendant notre marché, on organise aussi le marché de Noël, comme chaque année. Donc si jamais des artisans, artisanes m'écoutent et veulent venir exposer et montrer ce qu'elles font, ils font, ne pas hésiter à m'envoyer un petit mail.
0: Donc si on vend des boules de sapin en chocolat, des trucs plus artisanaux peut-être quand même.
2: Voilà, et puis après j'essaie qu'il n'y ait pas concurrence, donc si vous êtes plusieurs à faire des boules de sapin ou
0: en chocolat,
2: il n'y en aura qu'un.
0: Hein,
2: ouais, ou aucun. Mais,
0: aucun. En tout cas, il est encore temps. Comment on fait pour... Si on se dit, j'aurais peut-être une démarche artisanale qui pourrait coller, qui pourrait intéresser à ce marché de Noël.
2: Alors, que ce soit pour le marché de Noël, que ce soit pour de la programmation, de l'accompagnement ou autre, sur notre site internet, on a accès à toute l'équipe et nos mails. Donc là, il ne faut pas hésiter à envoyer un mail à plusieurs personnes en expliquant ce qu'on souhaite. Après, on a un numéro de téléphone, hein, donc est connecté à Châteaulin.
0: Et, non.
2: Si. Et on a même la fibre, je crois.
0: Wow.
2: Et du coup, faut pas hésiter non plus à venir nous rencontrer.
0: Exactement. Et on rappelle que la belle occasion pour venir vous rencontrer, c'est lors de ce week-end d'inauguration, c'est-à-dire là, ce soir, demain. Ce soir, c'est de l'impro.
2: Voilà.
0: Et demain, c'est donc on revient à cette soirée spectacle avec le Bambaoué Trio. Hélas, on peut prendre ses places, évidemment, sur le site du Renard Pince. Mais donc, 12 décembre 2026, ce sera la dernière de l'année. Gros plateau dub. Hein.
1: Ouais, grosse soirée dub. On propose une soirée dub tous les trimestres, qui cartonne à chaque fois. Et là, donc, trois groupes. Il y a d'abord Bass Troopers, qui est un projet exclusif du dub entre électro et bass music. Et surtout, Dub Dynasty, c'est une histoire de famille, c'est l'alliance de la nouvelle et de l'ancienne génération du dub anglais. Alors, d'un côté, il y a un membre fondateur, donc Alpha Omega, et de l'autre, son neveu, Ben Alpha, connu pour ses multiples sorties sous le nom de Alpha Stepa.
0: D'accord. Ah ouais.
1: Grosse soirée.
0: Ah bah oui, là il y a de la légende anglaise.
1: C'est les pionniers du dub anglais, ouais.
0: Carrément, rien que ça. Donc la moitié d'Alpha et Omega et le neveu Ben Alpha, donc plus connu sous le nom de Alpha Stepa.
1: Exact.
0: Plus Skunk Cut et Monkey D.
1: Ah, c'est ouais. Les locaux de l'étape.
0: Responsable du label Dub Records.
2: Ils viennent de Pont-de-Buis.
1: Et de Brest.
0: Eh bien, terrible, grosse soirée. Donc, ce sera à partir de 21h jusqu'à 7h du matin.
1: Non.
0: Ah bon, c'est ça les soirées reggae dub?
1: Non, oui, mais nous, on boucle à 2h30.
2: Cédric se propose de faire le 3h, 7h
0: en
2: au
0: sécu.
2: Bar.
0: Donc, 2h30 du mat quand même.
1: Sans Momo.
0: Voilà, 21h, 2h30 du mat, ça coûte de 16 à 20 euros. Bon, là, clairement, va falloir prendre ses places rapidement.
1: J'imagine. Ah là, c'est sûr.
0: Là, ça va dépouiller. Je pense que je vais avoir mes reggae man ici, là. Titi, Victor, qui vont me dire soirée. on va faire un truc et tout. Je dis, ouais, c'est bon. On vend... Je vous mettrai en relation et on va aller s'écouter, évidemment, un morceau de... Ben, un morceau de...
1: Iris 2000
0: Non, ça, ce sera pour la fin. Je pense qu'on peut aller s'écouter comme un petit peu de Dub Dynasty Alpha Stepa.
1: Exactement.
0: Et Alpha Omega. Ouais. Pour quand même un clin d'œil à cette soirée du 12 décembre avec le morceau JD11. Il nous reste encore 6-7 minutes. On va revenir aussi un petit peu sur ben, les projets au long cours hein, et ce qui va se passer d'ici un an et demi.
2: Ouais, je me permets juste d'ajouter avant que...
0: Ah t'as oui, il y a un truc le 19.
2: Le 19 décembre, on fait une deuxième soirée cabaret d'impro. Dans le même contexte que celle qui a lieu ce soir. Donc ça sera à 20h également.
0: Avec la même compagnie ?
2: Avec la même compagnie. Et après, on va fermer un petit peu le bar pour être en vacances pendant les vacances de Noël. Donc c'est la dernière date avant qu'on ferme pendant 10 jours, quoi.
0: Le bar sera fermé à compter du 19 décembre.
2: Tout à fait.
0: Voilà.
1: Pour avant le vidage de fûts.
0: Rendez-vous est pris aussi. On va s'écouter ce titre, donc cette grosse soirée reggae. Prenez vos places. Là, il ne faut pas trop traîner sur le site runnerpince.com. Et puis profitez-en pour adhérer, comme ça vous paierez un petit peu moins cher. C'est de 16 à 20 euros, ce sera à partir de 21h. On s'écoute Gideon par le Dub Dynasty Alpha Stepa et Alpha Omega sur le 103.8. Cette soirée est calée le 12 décembre. C'est un samedi et ça va faire grand bruit.
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0: Voilà, ce titre Gideon, donc ce sera le Dub Dynasty Alpha Stepa. Et puis le 12 décembre, avec Skunk Cut et Monkey D et Bass Troopers pour compléter le plateau. Prenez vos places rapidement, ça va pas traîner. Ça va pas traîner. Alors on le disait, mais en 2028, c'est à la fois loin, mais c'est à la fois demain.
1: Oui.
0: Ça va être l'aboutissement d'un long processus quand même, qui a été démarré pas mal d'années avec la volonté d'ouvrir un restaurant local et convivial à Runnerpens, et pas que, parce que du coup ça fait aussi toute une structuration différente, enfin il y a plein de choses qui se montent quoi.
1: Tout à fait, alors en effet 28 c'est pour nous deux gros événements parce qu'on va fêter les 50 ans
0: déjà,
1: donc ça voilà, il y a de quoi à faire déjà, c'est sûr. Et perspective d'ouverture de notre projet de restaurant en avril 28.
0: Voilà. Et ça va passer par la création d'une SKIC.
1: Ça va passer par la création d'une société coopérative d'intérêt collectif. Parce que, comme on te le disait tout à l'heure, on essaye de faire beaucoup de choses et tout se fait en collectif à Runnerpens. Et l'idée du restaurant n'est pas possible de le faire sans être fait en collectif. Donc chacun peut... En effet, il y a toute une campagne de parts sociales. Et donc, faut pas hésiter à venir nous rencontrer ou venir sur les temps du marché parce qu'on a un stand pendant les marchés du mercredi. Ou sur notre site internet, où là, en fait, on peut devenir prendre une part sociale pour le futur restaurant.
0: On ne va pas vous expliquer comment ça fonctionne. L'occasion, c'est de venir directement vous voir. Mais c'est quoi la différence, par exemple, entre ça et un crowdfunding?
1: Alors, du coup, en fait, on fait... À partir du moment où tu prends une part sociale, tu peux participer aux réunions et aux AG. Enfin, AG de...
0: C'est comme une adhésion.
1: C'est comme une adhésion. Là, par exemple, une part, c'est 50 euros minimum, en sachant que si tu veux y partir, tu récupères tes sous.
0: D'accord.
1: Du coup, t'as une voix, quand même. Alors qu'un financement participatif, tu fais un don. Et après, t'es pas forcément inclus dans le projet de création du projet, au final. Là, par contre, tu fais partie du processus et du suivi de création du projet du restaurant.
0: Alors, il y a 3000 parts sociales qui sont ouvertes, hein, c'est ça?
1: Il en reste encore un petit peu, mais on peut participer, il n'y a aucun souci. Tout
0: d'accord.
1: À fait. On peut se rapprocher de notre collègue Anaïg, qui s'occupe de ce dossier-là. Et en tout cas, faut pas hésiter, là le bâtiment il est déjà hors d'eau, donc on peut aussi venir le voir, c'est l'occasion de voir à quoi va ressembler ce futur restaurant. Et sur notre site internet on a même, il me semble, des images de projection de à quoi va ressembler ce restaurant une fois qu'il sera ouvert en avril 28. Et ça sera un restaurant qui fonctionnera essentiellement les midis, parce que Runnerpens c'est une ferme mais qui est accolée à une zone artisanale, donc on a plus de 2000 salariés qui travaillent dans la zone avec aucune offre de restauration mis à part un McDo et une boulangerie Drive.
0: Ouais.
1: Et aussi qui sera ouvert sur les temps d'événements de Runnerpens pour pouvoir, avant de venir guincher sur la piste de danse, partager un bon repas avec ses copains.
0: Voilà, où on aura de la qualité dans l'assiette et puis pouvoir en effet venir déjeuner au restaurant,
1: dîner
0: avant d'aller à un concert.
1: À savoir que le projet c'est un peu de la terre à l'assiette, avec le projet d'installer un maraîcher à coller à ce restaurant de manière à ce que ça soit le circuit au plus court.
0: Gros projet pour les 50 ans, ce sera en 2028, mais d'ici là vous allez revenir plein de fois à la radio nous parler de plein d'événements, de plein de concerts. On va se donner rendez-vous début 2027, je pense, pour la suite de la...
2: Avec plaisir.
0: Pour parler de programmation. Est-ce qu'il y a des choses à partir de quand on met en vente chez vous, à Runnerpens? Parce que vu qu'il y a des salles qui mettent des spectacles en vente 2 ans avant...
2: Nous, on travaille au trimestre.
0: Quoi qu'il arrive, on ne va pas retrouver sur la billetterie actuellement. On n'a pas accès à des concerts de 2027?
2: Parce qu'il n'y a rien de confirmé encore.
0: D'accord.
2: Donc, ouais.
0: Voilà. Donc on s'abonne, on suit les réseaux et puis on vous... et puis voilà, on est au courant de ce qui se passe. L'actu, on le rappelle, c'est ce week-end, vous avez l'As qui sera demain en concert pour ce week-end d'inauguration, ainsi que le Bambaoué Trio, et puis ce soir vous avez de l'impro théâtrale. Ce soir c'est gratuit, demain c'est payant, demain c'est de 12 à 16 euros, et puis toute la prog, elle est dans le petit livret Unissons-nous, ou bientôt sur le site à jour.
2: Merci Gomina.
3: Bah, ça fait plaisir, tu vois.
0: Et on va se quitter avec Iris 2000.
1: Non, rate pas une.
0: Iris 2000 et le titre Soft Boy. Iris 2000, on retrouvera à l'occasion de la tournée des Trans. C'est le 14 novembre prochain.
2: 14 novembre et puis sur le festival en décembre.
0: Et ben voilà, Iris 2000, c'est parti. Ah, elle sera sur le festival aussi.
2: Oui, les artistes qui sont sur la tournée des Trans musicales.
0: Ah oui, sur le festival des Trans. Ouais. Ça y est, je t'ai perdu. En effet, je sais pas, la semaine prochaine, je vous ferai une spéciale programmation. On essaiera d'étudier un petit peu tout ça. Manu, on va se quitter avec donc Iris 2000 sur le 103.8 FM à Brest. Je vous souhaite une belle ouverture de saison, un bon démarrage alors ce soir et demain. Puis nous, on se retrouve très bientôt au Run. Allez, c'est parti, musique Iris 2000 Soft Boy.
2: Merci.

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Des radios Ferrarock. La carte blanche de la semaine est donnée à Radio Béton, la radio Ferrarock Tourangelle qui fête cette année ses 40 ans et un des temps forts de cet anniversaire a eu lieu en février dernier pour l'édition hiver du festival Au Quart de Tour pour lequel a été créé le concerto en doigt majeur, un ensemble qui réunit 12 musiciens et musiciennes de Tours pour reprendre des titres emblématiques des 40 dernières années. Un extrait de ce concert est à retrouver en fin d'émission. Unknown Waveforms est un disque instrumental de jazz hybride par le trio Cow sorti en octobre 2025. Animé par l'expérimentation, Cow donne une suite à ses 17 compositions avec la collaboration d'un quartet de cordes basé à Cologne, le Blue Quartet, et la participation du duo bruxellois Minla.

0: suisse explore la dualité des thèmes de la mort et de la renaissance entre contraste et lucidité. Eino Salto signe avec brio ce deuxième EP que l'on découvre avec Guirec de Radioactive.
1: Diggers, digueuses, ici Guirec de Radioactive, radio située dans la baie de Saint-Brieuc. Cette semaine, vous avez pu découvrir Feeding the Fantasy, le dernier EP de Eino Salto, sorti sur le label Irascible Records. Pendant ces 20 prochaines minutes, je vous propose de découvrir cet EP avec Sonia Loen, alias Eino Salto. À la traduction, c'est Flavie Delisle que je remercie. Avec nous depuis Berne en Suisse, Eino Salto. Bonjour, hello.
2: Hi, thank you for inviting me.
1: Avec grand plaisir. Alors, Eino Salto, tu comprends très bien le français, l'exprimer peut-être un peu moins, mais c'est normal en fait, tu es né en France, tu es passé par Leipzig et aujourd'hui tu es basé à Berne. Est-ce que tu peux nous raconter ce parcours?
2: Yes, it's very simple. In fact, my mom worked as a German teacher.
3: C'est assez simple en fait. Ma mère bossait comme prof d'allemand en France quand j'étais toute petite. Et du coup, je suis née là-bas. Ensuite, elle est retournée en Allemagne puisque mes parents travaillaient tous les deux avec les mots. Mon père était historien de l'art et journaliste. Donc, c'était plus logique d'être en Allemagne. J'y suis retournée quand j'avais un peu plus d'un an. Après, j'ai grandi à Leipzig, en Allemagne. Et je suis arrivée à Berne il y a environ 5 ans et demi. Parce que j'y ai trouvé une prof de chant vraiment géniale. J'étudiais la musique et c'est comme ça que j'ai fini par venir en Suisse.
2: And that's how I found my way to Switzerland, basically.
1: À quel moment, toi, tu as eu envie d'être artiste? Là, c'est ton deuxième EP, hein, Feeding the Fantasy. À quel moment tu t'es lancé dans la musique?
2: Ouf, very early, I think.
3: Très tôt. J'ai commencé le violon à 6 ans. Je me suis inscrite toute seule. Mes parents voulaient que j'attende de voir si ça allait à l'école. Du coup, après les premières vacances, je suis allée au secrétariat m'inscrire au cours de violon. J'en ai fait pendant pas mal d'années, surtout en classique, avec orchestre et différents ensembles. Puis, plus tard, je me suis tournée vers le chant et l'improvisation. J'ai commencé à écrire des chansons à l'adolescence. Donc la musique a toujours été là. Depuis que j'ai commencé l'école, j'en ai toujours fait. J'ai aussi beaucoup chanté en chœur, exploré plein de styles différents. Et au final, je me suis retrouvée dans un univers plutôt influencé par le jazz.
2: Then I just kind of end up in a jazz-influenced music world.
1: Je trouve que ça représente plutôt bien Eino Salto parce qu'il y a quelque chose de très central dans ta voix. Tu l'as dit, tu as pris des cours de chant, mais il y a quelque chose de très orchestral aussi, avec des instruments, du bugle, de la contrebasse, de la batterie, quelque chose de jazz comme ça. Ça représente bien un peu cette culture. Donc je pense que Eino Salto, c'est peut-être quelque chose qui a mûri tout au long de ta vie. Mais pourquoi le nom Eino Salto? Qu'est-ce qu'il raconte que Sonia Loenet ne dit pas?
2: When I am on stage, when I'm writing these songs, I like to not be myself.
3: Quand je suis sur scène ou quand j'écris ces chansons, j'aime ne pas être moi-même parce que j'ai l'impression de pouvoir diriger mon expression artistique vers quelqu'un que je fais exister, que je remplis de vie. De là est née cette figure, Eino Salto, et aussi Eino S. C'est comme Sonia à l'envers.
2: I really like the name Eino.
3: J'aime beaucoup le prénom Eino, alors je l'ai recherché et j'ai découvert qu'il existe à la fois au Japon et aussi en Finlande. C'est un peu étrange géographiquement et ça m'a plu. C'est pas juste un nom pris à un endroit précis, il est en quelque sorte étalé dans le monde. Et puis dans un ouvrage très connu en Finlande, si j'ai bien compris, une réécriture de la mythologie finlandaise, Eino est un personnage qui a un frère. Et celui-ci perd un duel de chant contre un autre homme. Et parce qu'il a perdu, il tente de donner Eino, sa sœur, en promettant qu'elle deviendra l'épouse de cet homme victorieux. Mais Eino ne le veut pas. Alors elle se transforme en poisson et va vivre dans le lac avec la déesse du lac. Je ne suis pas sûre, mais je pense qu'il y a aussi une dimension tragique dans cette histoire. Mais ce que j'aime vraiment, c'est cette image très, très forte. On peut presque la voir glisser entre les doigts de cet homme qu'elle refuse en se transformant en poisson. C'est une métaphore très, très visuelle. Et puis, le fait d'aller vivre dans le lac avec la déesse, c'est pour moi un très bel exemple de retour à la nature et de solidarité féminine, de sororité quand quelque chose de difficile survit. J'aime beaucoup cette idée, donc j'ai choisi Eino comme prénom. Et le salto, c'est tout simplement une acrobatie cool que je trouve impressionnante.
2: Okay. It's a bit like we're stirring things up, we're turning things from head to toe. I really like
1: that. Ça veut dire plein de choses sur ta musique. Et encore une fois, ta musique, elle nous fait voyager et ça peut nous ramener aussi, pourquoi pas, une histoire, un grand conte ou une mythologie. Et j'ai l'impression que dans Feeding the Fantasy, alors déjà, il y a le nom de cette EP qui est assez évocateur. Et puis, je sais que chaque morceau qui compose l'EP, que ce soit The Banker, Weird Spider ou Popples Forever, à chaque fois, il y a une histoire derrière chaque morceau. On peut commencer par le nom de ce titre, Feeding the Fantasy, celui de ton EP. C'est quoi cette fantaisie qu'on nourrit?
2: My general message, or a message that I have written on my back.
3: Mon message principal, ou en tout cas un message que j'affiche clairement, est littéralement inscrit dans mon dos. Sur scène, je porte un gilet sur lequel est écrit Another world is possible, un autre monde est possible. Et je pense que c'est vraiment le message essentiel que j'ai envie de transmettre, que ce soit en concert ou à travers ma musique. J'essaie toujours de stimuler l'imagination du public, pas seulement d'un point de vue musical, comme une forme de rêverie, mais aussi en orientant cette imagination vers l'idée d'un autre monde. J'ai envie de nourrir cette réflexion. À quoi pourrait ressembler un autre monde? Comment pourrions-nous vivre ensemble? Existe-t-il d'autres manières d'interagir, d'autres façons de vivre, d'autres structures familiales? Il s'agit vraiment d'alimenter l'imaginaire autour d'un quotidien possible qui est encore une forme de fantasme aujourd'hui, mais qui pourrait devenir réalité un jour. Nourrir le fantasme, au fond, c'est comme dire que le fantasme, c'est le futur. Un futur plus juste, plus beau, à l'échelle globale. Ou peut-être aussi à échelle plus locale. Un futur qui permettrait d'offrir une belle vie au plus grand nombre.
2: A beautiful life to as many people as possible.
1: Je trouve ça vraiment beau. Il y a vraiment une recherche dans ton univers qui se ressent. On va écouter tout de suite un extrait de l'album.

0: À l'instant, c'était The Banker, extrait de Feeding the Fantasy, un album qu'on présente en ce moment même avec Aino Salto avec nous au téléphone. On parlait à l'instant du titre de Feeding the Fantasy. Maintenant, on peut peut-être parler de ce titre qu'on vient d'écouter, The Banker, qui raconte toute une histoire fictive d'un employé de banque qui se jette par la fenêtre.
1: Yeah, it starts very dark.
2: Oui, ça commence de manière très sombre. Le banquier ou la banquière, on ne connaît pas son genre, se jette par la fenêtre parce que il ou elle réalise qu'il ou elle n'a rien ressenti depuis très longtemps. Au début, c'est une histoire de suicide, mais ensuite, comme souvent dans les thèmes de ma musique, cette personne arrive dans une sorte d'au-delà où elle se rend compte que tous les objets matériels qu'elle possédait, elle les cherche, donc sa ligne de coke, sa Jeep, elle commence à chercher ses affaires, mais elle ne trouve rien. Et tout ce qu'elle crie dans ce vide lui revient simplement en écho. Il y a ce refrain qui dit « Tout ce que ça fait, c'est résonner en écho, je n'arrive pas à lâcher prise ». C'est comme une chambre d'écho qui ne fait que se nourrir d'elle-même, et le personnage ne comprend ça qu'après la mort. Mais j'aime aussi beaucoup cette métaphore très, très forte de la mort et de la renaissance. Et j'ai l'impression qu'on vit aussi une époque marquée par beaucoup de morts et de renaissance au sens symbolique. C'est pour ça que je voulais commencer l'EP avec ce morceau, comme un nouveau départ total, le début de quelque chose.
1: Total new beginning of something.
0: Encore une fois, beaucoup d'imaginaire dans ces morceaux et dans l'univers de Aino Salto. On le disait, on en parlait en début d'interview un peu du fait que tu sois né en France et puis que tu sois passé par Leipzig et maintenant que tu es basé à Berne. Mm-hmm. Moi, je voulais savoir un peu à quel point l'environnement dans lequel tu évolues, que ce soit culturel, linguistique, géographique, à quel point il nourrit ton travail. Et je voulais un peu aussi que tu nous parles de Berne, ce que ça t'a offert artistiquement que tu n'aurais peut-être pas trouvé ailleurs.
1: I think Berne specifically.
2: Je pense que Berne m'a permis de rencontrer beaucoup de personnes aussi bizarres que moi. Je me souviens qu'à la fin de mes études de musique ici, j'avais dit que j'étais vraiment reconnaissante pour mon temps passé à Berne parce que je m'étais toujours sentie comme une extraterrestre dans d'autres environnements musicaux. Et à Berne, c'était pas le cas. Je me sentais simplement comme tout le monde. Je trouve que la scène musicale y est extrêmement diverse, ce qui est très intéressant, surtout pour une ville aussi petite. J'y rencontre beaucoup d'artistes formidables et vraiment intéressants. Je pense que c'est aussi ça qui m'a fait rester à Berne. J'y suis venue au départ pour l'école, puis j'y suis restée parce que l'environnement est incroyable et les gens sont passionnants. Musicalement, ça a eu un impact très important sur moi. Et puis, même si on a tendance à penser que l'Allemagne et la Suisse sont assez similaires, j'ai quand même ressenti un vrai choc culturel en arrivant ici. Pourtant, c'est la partie germanophone de la Suisse, donc la langue est, je dirais pas proche, mais au moins similaire. Mais c'est très intéressant de voir à quel point les personnes qui ont grandi ici peuvent avoir des points de vue totalement différents sur les questions politiques ou sociales. Même si nous sommes très proches géographiquement et tous européens, ça aussi, ça m'a beaucoup marquée

0: parlait de rencontres, c'est vrai que Aino Salto, c'est ton projet, mais c'est aussi un groupe. Tu es accompagné de musiciens qui jouent notamment du bugle, de la contrebasse et de la batterie. C'est des gens comme ça que tu as rencontrés à Berne?
1: Yes, three of them I met in Berne.
2: Oui, j'ai rencontré trois des musiciens à Berne. Le joueur de bugle, le contrebassiste et le pianiste. Le batteur, je le connais depuis toujours. Mais il est lui aussi venu à Berne pour étudier, même si je le connaissais déjà avant. Et nous avons tous étudié la musique à Berne à un moment donné. Cela dit, on ne s'est pas rencontrés à l'université, on n'y était pas en même temps. Mais oui, je les ai rencontrés là-bas. Et j'essaie toujours de dire en interview que ce groupe est incroyable. Je suis vraiment, vraiment très heureuse de pouvoir jouer avec eux. Et je pense qu'une grande partie de ce qui rend la musique si forte, c'est aussi leur manière de jouer. Au début du projet, j'avais très clairement en tête le joueur de bugle, le contrebassiste et le batteur. Je savais que je voulais écrire pour eux. Le claviériste est arrivé un peu plus tard, mais il a apporté avec lui son synthé. Il utilise toujours le même vieux Juno. Et maintenant, je vois mieux ce que cet instrument permet de faire, donc je peux vraiment composer en pensant à eux aussi. Ils sont vraiment une part essentielle du projet.
0: Je me demande vraiment à quoi ressemble une journée typique quand tu es en pleine création, quand tu écris, quand tu composes. À quoi elle ressemble ta journée? Est-ce que tu composes à Berne, chez toi, dehors?
2: En réalité, je compose surtout entre plusieurs choses que je fais. J'ai un travail à côté, je peux pas vivre uniquement de la musique. Je suis aussi à l'université, donc j'ai beaucoup d'autres activités dans ma vie. Je compose un peu au milieu de tout ça, mais il y a aussi des jours où je compose, ou plutôt des moments où l'inspiration arrive, et là, je dois vraiment aller à l'atelier. J'ai un atelier dans le centre ancien de Berne, il y a un piano là-bas, et il y a aussi la maison de mon partenaire où il y a un piano. En fait, mon piano est chez mon partenaire parce que j'ai pas de place chez moi. Donc j'ai quelques endroits où je peux accéder à un clavier et dès que j'ai une inspiration, j'y vais directement pour jouer. Même s'il est très tard le soir ou en pleine journée, et je me dis il faut que j'aille à l'atelier. Ça m'arrive, mais je veux pas faire croire que c'est ce que je fais tous les jours, toute la journée, à m'asseoir et composer. J'aimerais bien, mais...

0: Au moins, nous avons réussi à sortir du pays. Je verrai s'il y a des concerts en France, mais pour l'instant, nous n'avons que des concerts à Rome et dans la partie est de la Suisse. Donc, nous jouons à Lausanne, Sion, des villes un peu comme ça. On se lance donc dans une petite tournée de festival d'environ un mois.
1: Festival tour.
2: En tout cas, je vous souhaite une bonne continuation et puis longue vie à Feeding the Fantasy, le nouvel album EP de Eino Salto, paru chez Irascible Records. Merci beaucoup d'avoir répondu à mes questions.
1: Thank you for taking the time. It's been a pleasure.
2: Bonne journée, Sonia, et à très vite.
1: Bonne journée.
3: C'est à Bruxelles que les radios de la Ferrarock vous en donnaient rendez-vous tout au long de cette semaine. Bruxelles, c'est là où vit le trio KAU. On va apprendre avec Yann et Matteo la prononciation exacte de ce groupe qui nous a bien étonnés avec un album de rencontres, un album de... qu'on pourrait classer un peu dans le jazz, mais enfin, ceci est très réducteur. Le mieux, c'est quand même d'en écouter quelques notes de cet album avec le Blue Carter. Notamment, on s'écoute ça tout de suite et on retrouve nos invités juste après quelques notes donc de ce magnifique album Unknown Waves Forms Restrung.

0: On ne se lasse vraiment pas d'écouter ce titre progressif jazz plein d'atmosphère et d'ambiance. Et je vous rappelle que ce son est signé K.O. et K.O. on a deux des membres du trio avec nous. Au téléphone, c'est Yann et c'est André, Mathéo qui joue de la basse et qui est avec nous. Salut Mathéo.
1: Bonjour, tu vas bien?
0: Et ouais, toi?
1: Oui, très bien, merci.
0: Alors c'est André ou Yann qui est avec toi?
1: C'est Yann qui est avec moi.
0: C'est Yann qui est clavier.
1: Le claviériste.
0: Et qui est claviériste. André, c'est le batteur qui n'était pas disponible, mais après tout, c'est pas très très grave. Vous vous êtes rencontrés, si je ne m'abuse, à un moment où on était tous enfermés, c'est bien ça?
1: Oui, c'est ça. En fait, c'était l'année du Covid 2020. Et moi et André, on a juste choisi de prendre la voiture de ma mère, en fait. Et on a conduit jusqu'en Allemagne. Et c'était là que Yann était dans ces moments, parce que c'est la maison de sa grand-mère dans la campagne allemande. Et il y avait plein de vaches aussi autour de la maison. Et c'est un peu pour ça qu'on a appelé les projets cow. C'est juste comme on dirait cow en anglais, la vache. Et on les prononce comme ça. Du coup, juste on a changé les lettres, K-A-U. Parce qu'en allemand, justement, ça veut dire aussi mâcher.
0: D'accord.

0: Bon, double mot, quoi, jeu de mots pour le coup.
1: Exactement.
0: Eh ben, en tout cas, c'est des vaches qui nous plaisent bien, car des gentilles, jolies vaches qui donnent plus de musique que de lait, mais en tout cas, ça nous donne surtout un beau trio et qui a d'ores et déjà, vous avez composé un album avant celui-ci et qu'on va évoquer évidemment cette semaine.
1: Oui, c'est ça. En fait, Unknown Waveforms, c'est notre deuxième sortie. Et là, on vient de faire un EP avec 3 morceaux réarrangés avec un quatuor de cordes. Et ce que vous venez d'entendre, c'est Isle of Man. Et dans ces morceaux, on a aussi ajouté en plus une chanteuse et une trompettiste. Et donc, en total, on était combien?
2: Neuf.
1: Et donc, l'EP, Unknown Waveforms Restrung, c'est justement 3 morceaux. C'est une live session.
0: C'est ça.
1: Qu'on a enregistré et sorti comme EP.
0: Et comment on fait pour jouer à autant de musiciennes et musiciens qui, j'ai l'impression que vous vous êtes presque rencontrés en direct en studio. Alors, c'est peut-être pas le cas, mais on sent que vous avez voulu vous étonner avec Kao, avec justement le Blue Quartet et avec, comme sur ce titre Isle of Man, Minla, si je ne m'abuse. Ça s'est fait vraiment en direct, cette rencontre? C'est la musique qui a réussi à vous lier comme ça?
1: Oui, en fait, la philosophie de Kao, je pense, c'est de rester ouvert d'esprit et travailler avec d'autres musiciens, essayer des choses et collaborer, en fait. Et nous, on choisit de collaborer avec les personnes qui nous sont proches de nous. Dans ces cas-là, Mila, c'est des amis qui étaient avec nous en conservatoire à Bruxelles, où on a étudié. Et l'équateur des cordes, il vient de l'Allemagne et c'est des contacts. C'est Yann qui a trouvé en fait les contacts des cordes et qui a joué avec nous.
0: Et Yann, justement, comment tu les as rencontrés, ce quartet?
2: Au conservatoire de Cologne.
0: Très bien.
2: On a étudié ensemble. Ouais.
0: Et le fait de nommer cet album justement Unknown Waveforms, c'est-à-dire un petit peu des choses un petit peu inconnues, parce que Waveforms en français, c'est pas si simple que ça à traduire, mais on pourrait le traduire par quelque chose de l'ordre de l'onde, de l'ondulance, on va le dire comme ça. Ouais, c'était une plongée dans l'inconnu. Vous avez pris un risque finalement à réaliser cette EP.
2: Ouais, sûrement. En fait, l'idée du titre est un peu venue des synthés. En fait, on a beaucoup travaillé les synthés sur cet album en trio. Et en fait, on a travaillé avec le concept de machine et homme, un peu les contrastes des deux. Et justement, le quartet, les arcs, c'est un peu l'humain contre la machine, le synthé. Et donc, ça a très bien marché ensemble. Et donc, c'était the perfect...
0: Perfection.
2: Next step. Ouais, le prochain step parfait après l'album. Donc, de faire cette EP Restrung, en fait. C'était dans le thème qu'on avait choisi.
0: Parce que vous vouliez garder forcément un souvenir discographique de ces rencontres, et pour voir quelques photos sur lesquelles on va s'attarder tout à l'heure aussi, qui ont accompagné donc la sortie de Unknown Waveforms Restrung, on sent que vous êtes très très heureux de jouer ensemble. On sent que vous avez envie de jouer ensemble. C'est pas si, après tout, il y a des musiciens comme ça qui se rencontrent pour l'argent, je ne sais pas, mais là on dirait que c'est vraiment pour la musique, c'est vraiment pour le plaisir d'être ensemble que vous avez réalisé cette EP, quoi.
1: Oui, mais en fait, c'est exactement ça. Nous, on n'est pas juste un collectif de musiciens, on est des potes, on se connaît depuis longtemps. Donc, c'est vraiment jouer entre potes et jouer pour le plaisir de jouer et créer quelque chose ensemble avec les personnes qu'on aime et en faisant ce qu'on aime. Et c'est pour ça que c'est pas juste un travail, c'est pas juste essayer de trouver des dates ou essayer de faire un... Pour nous, c'est pas un produit, en fait, c'est juste la musique qu'on aime faire ensemble. Et on est content que les gens apprécient ce qu'on fait. Mais le but, c'est juste faire de la musique. C'est ça, en fait, qui importe pour nous.
0: Même quand on étudie au conservatoire, on a l'impression que vous êtes des étudiants très sages, très concentrés sur vos partitions, comme ça. Et non, vous nous dites, avec Kao, nous, ce qu'on veut faire, c'est la rencontre, c'est aller vers les musiciennes, les musiciens, expérimenter des choses. On aurait pu croire que vous étiez plus sage que ça, pour le coup.
1: Mais, en fait, je dirais que les conservatoires nous a appris vraiment beaucoup de choses. Il nous a donné des outils, très utiles. Et nous, on choisit d'utiliser tout ça de notre manière. Et il y a pas mal de gens qui font ça, qui ont cet esprit. À Bruxelles, il y a vraiment beaucoup de groupes
0: ouais.
1: qui font de, disons, électro-jazz, qu'aujourd'hui on appelle Brussels Sound. Et c'est des musiciens comme nous que, une fois qu'ils ont terminé les conservatoires, ils ont envie d'essayer autre chose ou de mélanger pas mal de styles différents, d'expérimenter et d'essayer des nouveaux trucs. Mais pour nous, les conservatoires, c'était quand même quelque chose de très important pour nous évoluer techniquement, nous a donné la technique pour faire ce qu'on veut faire.
0: Et vous avez quand même réussi à garder votre joie de création et votre joie de jouer tout simplement ensemble, quoi.
1: Oui, bien sûr. Après, c'est aussi vrai que la vie d'un musicien jazz, c'est un peu différent de la vie d'un musicien classique. Et ça, c'est un autre discours. Mais dans les jazz, une fois que tu sors d'un conservatoire, tu es plutôt en mode freelance, tu es plutôt indépendant.
0: Ouais.
1: Tu cherches ta place dans le monde de la musique en faisant des projets. Il n'y a pas trop de place pour avoir une carrière dans des orchestres. Par contre, les musiciens classiques, ils font plutôt ça. Ils essayent d'avoir une carrière dans les orchestres symphoniques ou peut-être donner cours. Mais les musiciens de jazz, c'est plutôt apprendre à écrire de la musique et à jouer et après essayer de faire des projets. Et c'est un peu ça, du coup. L'idée du conservatoire, je pense que il faut pas penser que tous les musiciens du conservatoire, ils apprennent les mêmes choses, ils ont pas tous la même mentalité, en fait.

0: Quelques notes de Dive Deep Ristrung à retrouver sur l'album de Kao, avec qui nous sommes en la présence de Matteo et de Yann, deux des membres de ce très beau trio qui nous étonne avec ce magnifique EP, on doit le dire, parce que on parlait de jazz, on parlait du conservatoire avec vous tous les deux, mais moi j'ai envie de dire que là on peut parler de plein de musique quand on écoute ce qu'on écoute là derrière nous. On peut parler de rock psyché, on peut parler de rock, on peut parler de jungle beat, on peut parler de groove. C'est peut-être pour ça que SD Ban, le label SD Ban Ultra, le label belge qui aime bien le groove, qui fait du funk une religion, eh bien c'est peut-être pour ça que vous avez réussi à travailler ensemble pour le coup, Matteo et Yann.
1: Oui, je pense que SD Ban, il cherche pas mal de groupes dans ses styles, et il y en a vraiment beaucoup en Belgique. Je peux nommer quelqu'un comme Stuff, Bandler Ching, Ciao Kennedy, il y en a vraiment beaucoup à découvrir, donc si ça vous intéresse, à tout le monde, allez-y sur par exemple, il y a une playlist qui s'appelle Belgo Jazz sur Spotify, ou juste aller sur les sites web de SD Ban et vous pouvez trouver vraiment beaucoup d'artistes sur Bandcamp surtout.
0: C'est mieux que Spotify. C'est mieux que Spotify, Bandcamp.
1: Oui, n'allez pas sur Spotify. Oui. Allez plutôt sur Bandcamp et sur les sites web de SD Ban, et voilà, vous trouverez pas mal des groupes qui sont là-bas et qui sont tous incroyables, vraiment incroyables.
0: C'est bien, en plus vous êtes modeste parce que vous faites plutôt la promotion des autres, Matteo, c'est génial. Dire quand même que vous parliez de Bruxelles Sounds, et effectivement c'est un son de Bruxelles, vous inscrivez avec Kao vraiment dans cette esthétique-là, c'est-à-dire ce son très particulier qui nous vient de la capitale européenne.
1: Oui, et en fait, c'est parce que... Pourquoi Bruxelles? J'ai souvent cette question. En fait, Bruxelles, c'est une ville incroyable. Pourquoi? Parce que c'est multi-ethnique et il y a aussi des gens qui viennent de partout en Europe. À la base, moi, je viens d'Italie. Ouais. Je suis même pas belge. Yann, il est moitié allemand, moitié italien. Il est né à Bruxelles. Et voilà, André, il est moitié norvégien, moitié suisse. Genre un truc comme ça. Et évidemment, pas... Comment c'est possible, mais c'est juste comme ça. Moitié norvégien, moitié suisse.
0: C'est très joli, ça nous fait un beau raccourci, tout ça.
1: Voilà. Mais c'est pour dire que c'est un endroit où on se retrouve avec des gens qui vraiment viennent de partout, qui amènent des influences de partout. Et c'est pas nécessairement un truc. Je sais pas, par exemple, il y a une très grande culture classique en Italie. Et là-bas, on trouve vraiment beaucoup de musiciens classiques. Et il y a vraiment beaucoup de musiciens de jazz aussi qui viennent de la France, mais qui amènent un peu quand même quelque chose de la France qui vient de là-bas. Il y a aussi des Allemands qui arrivent avec leur style allemand. Et ça fait qu'on se mélange ici à Bruxelles et on essaie de créer quelque chose ensemble. Et pourquoi ça marche ici très bien? Parce que il y a aussi une grande culture de la musique électronique à Bruxelles.
0: C'est vrai. D'ailleurs, avec Kao, vous êtes produit à Dour, hein, me semble-t-il.
1: Oui, c'est ça. Nous, on a joué à Dour il y a deux ans.
0: Parce que dans le genre musique électronique, il y en a pas mal dans ce coin-là à Dour comme festival.
1: Ouais, c'est exactement ça. En fait, Kao, c'est un projet qui voyage un peu entre les jazz, musique instrumentale et aussi dans la musique électronique. Donc on est un peu, comment on dit, caméléon.
0: Ouais, mais c'est ça, très bien.
1: On peut facilement rentrer dans pas mal de festivals différents.
0: Un caméléon musical, c'est bien.
1: On a fait vraiment des festivals des traditions jazz et aussi des festivals de musique pop ou électronique. Donc ça, c'est une force, je pense.
0: Effectivement. Alors, il y a quelque chose que je dois quand même vous demander. Je parlais tout à l'heure des visuels et des photos qui accompagnent cette sortie. Alors, je disais que vous aviez l'air tous très heureux, tous les neuf, entre musiciennes et musiciens, mais... Il y a quand même quelque chose qui est vraiment frappant, c'est que vous avez absolument le même goût vestimentaire puisque tout le monde est habillé en blanc. Une explication là-dessus?
2: En vrai, c'était un concept de notre vidéographe, Luca Galligani, qui en fait a travaillé avec nous pour la première live session où on était tous en noir. Cette live session est sur YouTube aussi, donc c'est épisode 1. Là, on joue sans les cordes et c'est des morceaux aussi du nouvel album.
0: Très bien.
2: Ça s'est sorti fin de l'année passée. Et donc, début de cette année, on a sorti un peu le Yin Yang, la version 2, épisode 2 en blanc avec les cordes. Voilà, c'est ça le concept.
0: Bah, très beau concept qui marche très bien. Et je vous le disais, alors ça s'entend quand vous jouez, parce que quand même sur ces prises live, on sait que c'est jamais simple. Hein. Alors même si le lieu était dédié à ça, c'est jamais très très simple de prendre des prises comme ça en live. Le son, il est absolument impeccable. J'invite tout le monde à écouter l'album au casque d'ailleurs. Là aussi, on sent qu'il y a vraiment un gros travail qui a été fait quand même.
1: Oui, oui, c'est ça. Mais je sais pas pourquoi ces jours-là, on a juste trop bien joué. Il y avait quelque chose, on était bien connectés, on était tight. On avait envie de vraiment bien jouer. Et parfois, c'est comme ça, la musique, tu vois. Parfois, tu sais pas, ouais, c'est magique.
0: C'est magique.
2: C'est aussi le travail de notre ingé son, Louis. Big up à Louis.
0: Très bien. Bah, bravo, Louis. Vous lui direz de la part de la Ferraro qu'il a très bien travaillé, Louis. Il n'y a pas de problème. Donc, on retrouve le duo bruxellois, Minla aussi, on le disait, sur cet album. On retrouve, donc, on l'a évoqué tout à l'heure, Blue Quartet aussi. On sent qu'il y a une véritable rencontre. Du coup, vous vous donnez des nouvelles depuis la sortie de l'EP, parce qu'il est sorti en mars, pour le coup. Vous avez un petit peu suivi vos aventures respectives depuis?
2: Ouais, on a fait une tournée en Angleterre ensemble.
0: Très bien.
2: Les cordes, et ça s'est vraiment bien passé. On a joué à Brick Lane Jazz Festival et on a fait 7 concerts dans tout le pays, même en Écosse. Et les Anglais, ils ont kiffé. En vrai, nous, c'est une grande inspiration. UK Sound, London Sound. C'est pour ça, Isle of Man, c'est une île en Angleterre.
0: Oui.
2: On prend inspiration de là, drum and bass, jungle. Et c'était vraiment une belle expérience. On était déjà allé en trio en octobre. On a joué au Jazz Café. Et là, retourner avec les cordes, faire toute une tournée, c'était vraiment épique.
0: Eh ben, si vous réussissez, Mathéo, Yann, à vous faire aimer outre-Manche, franchement, vous allez passer partout. C'est vraiment tout ce qu'on peut vous souhaiter avec cœur, en tout cas. On est ravis d'avoir défendu et de défendre cet album, cet EP plutôt d'ailleurs, sur les radios de la Ferrarock. EP, ça veut dire album pour moi, parce que quand on fait 3 morceaux aussi bien réalisés, avec autant de joie et autant de bonheur qui en échappe, bah franchement, ça vaut largement un album. Ça s'appelle...
2: Merci beaucoup.
0: Ça s'appelle... Si, quand même, ça veut dire quoi, Restrung?
1: Restrung. c'est un mot, ça veut dire justement réarranger avec les cordes, en fait.
0: Très bien.
1: Strung, ouais, ça rappelle les strings, restrung, quelque chose qui est récordé. Je sais pas comment traduire ça en français.
0: C'est très bien, Mathéo.
1: Voilà.
0: Eh ben, merci pour l'explication. Un vrai bonheur que cette interview. En tout cas, nous, on vous le recommande, évidemment. C'est Unknown Waveform Restrung. Donc, je le dis à peu près correctement. C'est paru chez SD-Ban, le label belge, SD-Ban Ultra, label de très haute qualité. Comme Chaos, c'est de la très haute qualité. On a envie de vous voir sur scène parce que vous êtes aussi des gens qui vous produisez sur scène. En attendant, nous, on va évidemment continuer à le défendre sur nos radios de la Ferrarock, ce très, très bel EP. Merci à tous les deux.
1: Merci yes, à toi.
2: Merci. Ciao, ciao.
0: L'album Unknown Waveforms est donc sorti en mars 2026 chez SDBN Ultra. À noter que vous pourrez retrouver K.O. en concert le 8 octobre au Nancy Jazz Pulsation, ainsi que le 9 octobre à Amiens.
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C'était Dig, Dig, Diggers, l'émission des radios Ferrarock. Tout au long de cette semaine sur votre radio Ferrarock, vous avez pu entendre Feeling the Fantasy par Eino Salto, sorti le 24 avril via Irascible Records, ainsi que Ugner Waveform Restrung de Cow, disponible depuis le 20 mars via SD Bane Ultra. Clôturions ce magazine avec un extrait du concerto en doigt majeur créé pour l'édition hiver du festival Au Quart de Tour

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0: Bonsoir, c'est Pléto Again Sam.
1: Eh bien, bonsoir. Content d'être de te retrouver pour cette émission de la semaine.
0: Voilà, alors un Pléto Again Sam un peu spécial puisque nous avons deux techniciens.
1: Oui, on a un vrai Kevin en chair en os.
0: Mais c'est vrai.
1: Mais je crois qu'il est meilleur que l'autre Kevin.
0: Ça, on verra à l'usage. Donc, un Play It Again, Sam, où on va parler évidemment de Catherine Ringer, bien sûr.
1: Un seul être vous manque et tout est dépeuplé.
0: Voilà. On parlera d'une musicienne brésilienne qui s'appelle Marie Froès.
1: On va voir si j'aime bien ou si je connais.
0: Non, là, je ne pense pas que tu connaisses. Là, pour le coup, comme je sais que tu ne traînes pas sur TikTok...
1: Non, moi, j'écoute que des gens qui sont morts, comme ça, ils ne me déçoivent pas.
0: Voilà. Et moi, j'écoute que des gens qui sont sur TikTok, même si je ne regarde pas du tout TikTok.
1: Encore un concept qui m'échappe, mais c'est quand même.
0: Voilà.
1: Et alors, après
0: Alors, on va parler aussi de La Guerre des Roses, puisque, en fait, il y a eu une autre adaptation de La Guerre des Roses, et qui elle est en ce moment sur Disney+. Voilà, et on parlera finalement de ça. En fait, je crois que j'ai fait le tour. Hein.
1: Oui, puis si on.
0: Ah, si, si,
1: Si,
0: on va commencer par là. Tu as fait une interview.
1: Eh oui, l'envoyé spécial de Play It Again Sam, envoyé spécial permanent de la rue Saint-Mano. C'était une très bonne fin d'édition de dernier. Beau dimanche dernier. Et j'ai eu l'occasion d'interviewer un extraterrestre. Vous allez voir, ça s'appelle son nom de spectacle, c'est Oui Oui le Gang. J'étais pas prêt, mais ça va être psychédélique.
2: Bonjour, Oui Oui le Gang en direct, envoyé spécial rue Saint-Malo, le dernier beau dimanche de l'année. Des vies pour Fréquence Mutine, la meilleure radio de rock de Bretagne, donc du monde. Alors aujourd'hui, nous allons interviewer quelqu'un d'exception, Oui Oui le Gang. Bonjour Oui Oui.
3: Salut.
2: Alors Oui Oui le Gang, qu'est-ce que c'est? C'est quoi le projet?
3: Ah bah le projet, alors c'est une sorte de rap conscient, tu vois, mais un peu bas du front et serré d'en bas. Comme si, tu vois, comme si c'était pas mon tanga que je portais en fait, mais voilà.
2: Donc du rap serré du front, mais
3: Serré d'en bas, mais enfin ça serre le front aussi des fois. Enfin c'est, on fait ce qu'on peut avec ce qu'on a dans le caddie, quoi, tu vois.
2: Ok. Ouais. Donc plutôt slim ou plutôt baggy?
3: Bah alors moi je porte des baggy, mais si tu veux, mais ils sont trop grands. Et du coup quand j'essaie de faire des petits pas, toi, des, comme on dit, des footwork ou des top rocks, bah je passe la toile en même temps.
2: Ouais, j'avais déjà essayé avec un pad def au lequel j'avais mis des franges issues d'une vieille veste de country andin. C'est vrai, mais il faut
3: style de malade,
2: mais il faut pas se faire un croche-pied et tomber la tête dans le seau. Et Oui Oui le Gang, c'est du rap de caddie.
3: Après on fait avec ce qu'on a dans le caddie. Si t'as pris un caddie, si t'as pris autre chose, tu fais avec ce que t'as. C'est du rap qu'on fait avec ce qu'on a, quoi. Et en vrai, c'est du rap qui tient sur un vélo. Alors forcément, c'est un peu plus petit que PLK au Stade de France.
2: Du rap qui tient sur un vélo, c'est pas mal. Comme on dit que less is more, hein, moins c'est mieux. Et DIY pour faire le malin, do it yourself, le bricolage. Donc un minimum de moyens et pas mal d'efficacité. Ça fait combien de temps que ça tourne, Oui Oui le Gang?
3: Ça va faire un an là qu'en fait ça tourne.
2: Ça tourne.
3: Ouais.
2: Ça tourne en rond en vélo, quoi.
3: C'est ça. Less is more is less.
2: Voilà. Ouais. C'est du. Oui oui. Je comprends très bien. Oui. Donc en fait, petit, t'aimais bien le manège.
3: Ouais. Oui, mais enfin oui.
2: Et est-ce que t'as déjà attrapé le pompon?
3: Non.
2: Ouais, ça peut être un grand trauma qu'on peut...
3: Ça a joué pas mal, ouais.
2: Ça peut, pas mal.
3: Globalement, j'ai pas attrapé le pompon beaucoup dans la vie, globalement.
2: Ouais, c'est vrai qu'il y a ceux qui attrapent le pompon et ceux qui regardent, et puis on fait le tour du ménage. Et toi, en manège, c'est lequel? T'es plutôt cheval, oiseau, tank ou bien voiture de pompier?
3: Ah, tu peux redire cheval, tank.
2: Cheval, le tank, il y a aussi la voiture de pompier, il peut y avoir l'ambulance, la voiture de police.
3: Non, ouais, pas ça.
2: Non.
3: Pas ça. Le vélo, peut-être, hein.
2: Le vélo, peut-être.
3: Ouais, le vélo.
2: Ouais, dans leur gars, on a aussi un gars qui a un grand vélo dans la tête, parce qu'il a des grandes jambes, hein. Il m'a déjà mis dans le vent avec le vélo électrique. Donc, toi, t'aimes bien le vélo?
3: En tout cas, ouais, bah je tourne à vélo quoi. Après, des fois, j'aime pas quand ça monte.
1: Oui, ça peut être compliqué. Et le triporteur, t'aimes bien?
3: Le triporteur, le film, tu veux dire avec Darry Cole?
1: Je sais plus s'il est en couleur. Non, le concept de triporteur comme une sorte de comment ça s'appelle, de pick-up mais à trois roues quoi.
3: Je pense que s'il y a moyen de pimper, si on peut forcément, ouais, c'est bien.
1: Ouais, un triporteur noir avec des flammes et puis des cornes de vache.
3: Ah bah hyper important si un jour je tourne au Texas, mais ça m'étonnerait parce que pour ça aller en vélo au Texas c'est pas facile. Mais c'est sûr c'est un triporteur comme ça que je prendrais.
1: Ouais, on peut faire un triporteur mongolfière.
3: Alors dans ces cas-là.
1: Et ça peut traverser l'Atlantique, mais c'est un peu compliqué quoi.
3: Ah, c'est des coups à se retrouver pas du côté que tu croyais. Hein.
1: Non, c'est vrai, il peut y avoir des surprises. Eh bien, on arrive à la fin de l'interview. Oui, Le Gang, est-ce que t'as envie de faire une déclaration? Est-ce que t'as un produit miracle à vendre?
3: C'est pas encore. Je travaille fort dessus. C'est une ligne de tanga. Je suis Gérard sur laquelle je travaille dessus.
1: Ok, eh bien. L'occasion de saluer tous les Gérards. Au revoir Gérard. Oui, et salut à tous les Gérards.
3: Ouais, pas trop fort quand même.
1: Ça marche.

0: La fille aux yeux d'argent de Michaël Guérand. Alors, pourquoi on vous a passé ça après l'interview de...
1: Mick l'Enfer.
0: Voilà. Après l'interview de Oui, Le Gang.
1: Moi, j'ai rien compris à ce qu'il m'a dit.
0: Moi, je trouve que son idée de Tanga Gérard, c'est un peu voué à l'échec.
1: Moi, je trouve que c'est un peu provoque.
0: Oui, c'est provoque, mais c'est un peu voué à l'échec. Je suis sûre que les gens qui s'appellent Gérard en ce moment, ils
1: n'emmènent
0: pas lourd, en fait. Donc, ils ne vont pas en plus acheter des tangas.
1: Oui, c'est comme quand j'avais eu l'idée du kilt à bretelles. Ce n'était pas forcément une réussite potentielle.
0: Donc, alors, la transition entre Oui Oui Le Gang et Michaël Guérand, même si elle ne vous semble pas immédiate et lumineuse, c'est parce que, en fait, tous deux passent rue Saint-Malo.
1: Et oui, donc, il y avait la fin des beaux dimanche dernier, mais dimanche dans deux dodos, c'est ça, dans le cadre des Journées du Patrimoine, rue Saint-Malo, nous aurons l'honneur et l'avantage d'accueillir Michaël Guérand, que j'aime bien appeler Mick l'Enfer. Alors d'ailleurs, Mick, si tu nous entends, il faut que je te chope et t'interviewer, parce que on va faire ça.
0: Ah bah oui.
1: Ah bah voilà. Donc bah voilà. On s'en parle dimanche. Touk touk tagalak. Et donc ?
0: Et donc, du coup, la semaine prochaine, on aura l'interview de Michaël Guérand. Haha, dans Play It Again, Sam.
1: Dans Play It Again, Sam. Voilà.
0: Voilà. Et là, on va s'écouter une petite musique de Catherine Ringer. Et puis, on se retrouve juste après pour parler plus longtemps d'elle.

0: Don't Forget the Night, l'éblouissante Catherine Ringer.
1: Eh oui, eh bien, il se dit qu'elle est partie rejoindre Fred, je ne sais pas où.
0: Et c'est ce qu'ont un peu dit tous les artistes de la chanson française, en fait, hein, d'Étienne Dao à Elie Medeiros, de Benjamin Biolay à Christine and the Queens, de Clara Luciani à Alex Baupin, de Bernard Lavillier aux Sparks, les hommages en fond.
1: T'oublies Philippe Neuve, c'est toujours des bons coups.
0: Complètement. Et en gros, donc plus rien ne fut comme avant pour la musique française après The No Comprendo. Cet album immense repose en paix, reine Christine Ringer, Catherine, pardon, Ringer. Nous t'aimons tous fort, tu es génial. Le groupe le plus important de l'histoire du rock français peut se reformer, a posté Benjamin Biolay, en fait. Voilà, qui était très, très admiratif de ce groupe. Donc, elle avait 68 ans, ce qui
1: c'est
0: était
1: jeune.
0: Même, très jeune, ouais, pour nous quitter. Fred Chichin, en fait, son mari, était parti en 2007. Donc, ça faisait presque 20 ans. Et en fait, elle avait continué toute seule, en fait, à chanter l'Erita Mitsuko. Et très rapidement après la mort de Fred Chichin, elle avait repris ça s'appelait Catherine Ringer chante l'Erita Mitsuko, en fait.
1: Oui, je me rappelle.
0: Voilà. Moi, je l'ai vue deux fois, Catherine Ringer, en fait, avec l'Erita Mitsuko.
1: Ah, il paraît que c'était prodigieux sur scène.
0: Notamment, alors, elle avait un charisme incroyable, mais Fred Chichin aussi, en fait. Il était...
1: Ouais, la glace et le feu, un peu.
0: Oui, oui, oui. Mais la glace, mais qui s'agitait très fort, quand même.
1: Ah, il avait une façon de tripoter sa guitare... Ouais, voilà, avec sa tête, on se demande ce qu'il y avait dans la tête, enfin, avec sa ganache, là. Et il y a eu une expérience, moi, qui m'avait beaucoup dérouté, c'est l'expérience minuit où il y avait Raoul Ringer et Simone Ringer, les deux enfants. Mmh. Et donc, Raoul, très bon guitariste, et Simone, enfin, le fils et la fille qui font pareil que papa et maman, avec autant de talent, ça m'avait profondément dérouté, c'était minuit. Mmh. Et c'était complètement légitime, mais c'était déroutant. Et c'est vrai que l'Erita, quand ils sont arrivés au début des années 80, tu te rappelles avec Marcia Balia,
0: ouais.
1: Par rapport à toutes les conneries de chez Drucker, il y avait un truc qui se passait, quoi, qui était dans l'air du temps. On sentait que la liberté du punk était passée par là et s'inscrivait pour mettre un grand coup d'éponge sur la platitude de la variétoche, quoi. Enfin, de la variété, ou je sais pas où commence la variété, où finit la pop, mais il y avait vraiment quelque chose qui s'est passé, quoi.
0: Oui, alors ils ont fait. Il y a quelques années, en fait, une exposition à la Fondation Hélène et Édouard Leclerc qui s'appelait Libre Figuration.
1: Oui.
0: Qui parlait donc de tout ce mouvement artistique des années 80. Il y avait Mondino,
1: Robert Combas.
0: Voilà. Et l'Erita Mitsuko, ça fait clairement partie de ce mouvement-là. Hein.
1: Parce que c'est les premiers... Enfin, tu te rappelles, les clips, c'était les premiers clips français où il y avait quelque chose à regarder. C'était pas un vieux Scopitone. Et il y avait toute une... Enfin, il y avait le fond, la forme et l'esthétique. Et c'était vraiment quali. Et c'était quelque chose qui tranchait dans ce qui se passait, quoi. Il y avait vraiment quelque chose de profondément moderne, tu sais, comme on disait Yves Adrien, là, le mouvement Novo, enfin, entre le rock, la New Wave, il y avait vraiment quelque chose qui a été le pont entre le rock underground, la musique de Massmedia, la pop, enfin, au sens noble du terme.
0: Alors, il y avait une interview, en fait, des Inrecuptibles en 2020. Il lui avait demandé, en fait, ce qu'elle pensait par rapport au fait qu'elle était unique, en fait. Elle dit « Je ne me suis jamais posé la question parce que ça me paraît une évidence qu'on est soi-même. On peut avoir des doutes sur la justesse de ce qu'on fait, ce qui m'arrive encore. Est-ce que ça résonne bien avec mon être? Est-ce que c'est faux? Est-ce que je suis vraiment à ma place? Le complexe de l'arnaqueur, suis-je une vraie artiste? Est-ce que ce n'est pas juste de la chance? Ça arrive, on est anxieux et à d'autres moments, tout va bien. Grâce à la longévité du succès, je croise souvent des gens qui me remercient et m'incitent à continuer. Je me dis alors que je ne vais pas arrêter. »
1: Mais alors, c'est aussi, enfin là où on est complètement, on est choqué, voilà, au sens du terme. Et puis c'est, comme on l'a un peu dit, c'était aussi une putain de grande histoire d'amour parce que ils se rencontrent, Fred et Catherine se rencontrent alors qu'ils doivent
0: aller grâce au théâtre.
1: Ouais, ils doivent faire une comédie musicale. Puis c'est naze, ils se disent bon, on se barre et leur couple naît quoi. Après qu'ils chacun ait eu des expériences différentes. Et ils jouent avec un vieux Revox et ils y vont quoi. Et tu te demandes comment ouais des gens qui sont issus de l'underground, qui n'avaient pas forcément toutes les chances, arrivent à devenir des gens super importants dans le monde de la musique quoi. Et c'était aussi une époque où on vendait beaucoup de disques et beaucoup de cassettes.
0: Alors, il y a un petit regret, en fait, de la part de Fred Chichin. Elle explique ça, Catherine Ringer. En fait, elle dit son regret, c'est qu'ils n'aient pas fait de carrière à l'international, en fait. Donc, lui, il lui demandait toujours d'écrire en anglais pour pouvoir vendre un peu des morceaux à l'international. Et elle dit, ben, contrairement à Daft Punk, à R, nous, on n'a pas, pas percé à l'international.
1: Ouais, mais...
0: Mais en même temps, c'est très, très français, hein, oui. Lika Mitsuko.
1: Peut-être que ça a dû intéresser des pop artistes anglais, parce qu'eux, on s'inspire beaucoup des Anglais, parce que y a toujours une grande créativité depuis le début de la pop, depuis les Beatles, tout ça, mais... c'est chanter en français en dehors du monde francophone, c'est vrai que c'est limitant, mais d'un autre côté c'est vrai que John Lennon avait dit oui, bah, l'anglais, enfin on chante du rock en anglais, est-ce que vous buveriez du Bordeaux breton, mais
0: non,
1: il y avait
0: très clairement non,
1: et c'est ça qui fait la richesse du groupe, parce qu'il y a une putain d'identité française et on sait que c'est compliqué d'arriver à faire sonner cette langue sans être trop littéraire et que ce soit rock, il y a beaucoup de gens qui ont essayé, c'est pas si facile, et des artistes qui sont sur ce créneau-là, il y en a pas 150, hein, je pense à des groupes, enfin même si c'est touchy et radioactif, il y a eu Noirdaise à son époque, à l'époque où c'était on savait pas, il y a eu Bachon, il y a eu enfin toutes ces personnes-là, c'est vrai que faire sonner la langue française tout en sortant du cadre, en étant décalé, c'est un gros challenge. Et ils l'ont fait. Tout en étant à travers le rock et la pop, quoi.
0: Ouais, c'est vrai que Catherine Ringer avait une voix extrêmement reconnaissable. Hein.
1: Mais quel organe.
0: Ouais, ouais, ouais. Et elle était aussi très théâtrale sur scène, en fait. Donc, c'est un peu l'alliance des deux.
1: Et elle avait fait de la danse, puisque leur premier titre, Marcia Baila, c'était, je crois, en hommage à sa professeure de danse qui était.
0: Ouais, qui était morte d'un cancer.
1: C'est la mort qui t'a assassiné, Marcia. Bah, c'est la mort qui t'a assassiné, Catherine.
0: Ouais, ouais, ouais. Bah, tout le monde, c'est. Puisque Fred Chichin, il était aussi mort d'un cancer, en fait. Donc. En effet, un peu dur.
1: Et moi, je ne me serais pas attendu que cela bouleverse la nation et tout le monde, hein, de l'Élysée jusqu'à tous les artistes qu'on connaît. Il y a vraiment quelque chose. Eh bien, écoute, moi, je la mettrais bien à côté de Joséphine Baker dans la boutique.
0: Oui, c'est vrai, ouais, complètement. Et si vous avez l'occasion de regarder ça sur les réseaux, voir en fait Macron se faire moucher.
1: Ah oui, je me suis fait trois fois.
0: Un vent, c'est extrêmement jubilatoire. Donc, je vous invite vraiment à voir l'incroyable Catherine Ringer.
1: Et j'ai lu qu'elle travaillait encore très récemment sur un album, donc je suis certain que lorsque les cendres aura refroidi, qu'on aura laissé un peu la rivière couler sous le pont, il y aura un album posthume, quoi.
0: Et on va s'écouter Le Petit Train, qui est en fait très provocateur, puisque Le Petit Train, c'est en fait la déportation, puisque c'était la fille en fait d'un peintre qui avait été déporté.
1: Et qui avait échappé à cinq, enfin qui avait fait cinq déportations, hallucinant.

0: Le petit train donc des Rita Mitsouko avec cette voix incroyable de Catherine Ringer.
1: Que... Et c'est qui avait fait le clip, tu te rappelles? Parce qu'il était magnifique.
0: Oui, c'est vrai, il était très beau. Mais là, je sais que Mondino avait fait des choses pour eux, mais celui-là spécifiquement, je ne sais pas. Les choses m'échappent. Et on va parler de la Guerre des Roses.
1: Eh oui.
0: Alors, la Guerre des Roses, en fait, en quelle année? C'était en 89, la Guerre des Roses.
1: Et c'est tiré d'un roman de Warren Adler, publié en 81.
0: Voilà. Et c'était un film, La Guerre des Roses, le premier film de La Guerre des Roses, c'était un film de Danny DeVito avec Michael Douglas et Kathleen Turner.
1: Qui s'étaient déjà rencontrés la première fois dans...
0: Je ne l'ai plus là.
1: La poursuite de Diamant
0: voilà,
1: Vert.
0: C'est ça.
1: À l'époque où il fallait rattraper l'idée de Spielberg sur
0: Indiana Jones. Et il y a eu un deuxième.
1: Oui, La Guerre des Roses. Alors,
0: un deuxième diamant.
1: Ah oui, mais c'est pas le sujet en fait.
0: Non, mais voilà, c'était le troisième en fait film qui réunissait Michael Douglas et Kathleen Turner. Et les gens étaient complètement accros à ce duo.
1: Et oui.
0: Et c'était un film hyper flippant.
1: Mais oui.
0: Et très cruel.
1: Mais oui.
0: Et qui était d'une violence rare et il nous l'avait vendu comme une comédie.
1: On croyait que c'était une rom-com.
0: Voilà, et en fait, c'était pas ça du tout. Enfin, au tout début, c'était un peu ça.
1: Ouais.
0: Et après, ça dérapait complètement.
1: Mais oui.
0: Et c'était extrêmement furieux, c'était très méchant, très sarcastique.
1: Est-ce que tu te rappelles du dernier plan du film?
0: Non, pas bien.
1: Et donc, on va pas mentir à nos auditeurs. Début du film, histoire d'amour, Shabadabada. On s'aime, et puis les années passent, et puis le couple veut divorcer, et là, ils vont se déchirer. Ils s'appellent les Roses, clin d'œil sur la guerre irlando-irlandaise, anglo-irlandaise. Et donc, au fil du temps, eh bien, le couple se délite, le couple se déchire, et puis il va y avoir vraiment une guerre pour la maison, quoi. Mmh. Et il y a deux égos qui vont se détruire et s'auto-détruire.
0: Et il y a une scène, en fait, où Michael Douglas fait pipi sur le poisson de Kathleen
1: Turner. Oui, parce qu'elle fait de la cuisine, de la haute cuisine à domicile, on dirait du fooding aujourd'hui. Mmh. Et il arrive complètement déchiré en smoking et il se met à pisser dans sa champagne. En faisant un show dégueulasse. Enfin, c'est la scène d'une violence.
0: C'est très, très méchant.
1: Et donc, je te parlais au dernier plan du film, ils vont s'entre-déchirer jusqu'à s'entre-tuer. Et à un moment, ils chutent. Et à la fin... Michael Douglas veut toucher la main de sa femme et au dernier moment, elle le rejette. Quoi. Donc c'est over. Quoi. Et là, c'était du très bon cinéma des années 80.
0: Et c'était incroyablement violent et c'était incroyablement jubilatoire. C'est un film très étonnant.
1: Mais oui, c'est à la limite culpabilisant. Quoi.
0: Oui, c'est ça. On culpabilisait d'avoir pris autant de plaisir. Et c'était du très méchant Danny DeVito qui a été assez exceptionnel. Dans...
1: Mais oui, et lui, il jouait l'avocat.
0: Il jouait de l'avocat, oui.
1: Et c'était un peu le cœur antique, le narrateur de l'histoire, oui. Mmh.
0: Donc voilà, ça c'était le...
1: Le premier.
0: Le premier, La Guerre des Roses, en 89. Et puis l'année dernière, en fait, il y a le deuxième, qui s'appelle Toujours La Guerre des Roses, et qui alors se passe aux États-Unis, mais avec des Anglais. Donc
1: oui.
0: Là, du coup, on a La Guerre des Roses, mais vraiment anglais.
1: Et Monsieur Rose, c'est Benedict Cumberbatch, qui peut être très flippant quand il veut, et très séduisant, puisque c'est un peu le propos du truc. Quoi.
0: Oui, c'est ça.
1: Et comment s'appelle Madame Rose?
0: Olivia Colman.
1: Ah mais oui,
0: bah,
1: putain,
0: oui,
1: mais comment j'ai pu oublier
0: quand même.
1: Olivia Colman, je l'aime.
0: Olivia Colman. Donc ils sont très sexy tous les deux. Hein. C'est un peu comme Michael Douglas et Kathleen Turner.
1: Oui.
0: Là, en fait, on a encore deux personnes très très sexy. On a un copain en fait du couple qui s'appelle Andy Samberg.
1: Dont je suis méga ultra fan. Andy Samberg, c'est Jake Peralta de Brooklyn Nine-Nine, la meilleure série de l'histoire du monde.
0: C'est un humoriste et comédien.
1: Oui. Et producteur.
0: Voilà. Est-ce que c'est aussi méchant que celui de 89?
1: Eh ben non, c'est moins radical. Benedict Cumberbatch qui joue Monsieur Rose, c'est un architecte.
0: C'est la scène du départ est très très drôle.
1: Oui.
0: Parce qu'il a fait, en fait, il s'est fait plaisir en faisant une espèce de
1: maison idéale.
0: De,
1: Non.
0: Non, ah, oui. La première scène, mais en oui. fait, il a fait une espèce de salle de spectacle, je crois, oui. avec une espèce de boussole ou de truc comme oui. ça. Il y a une boule, quoi. Et en fait, il y a un gros coup de vent qui arrive et la boule, en fait, casse tout. C'est un massacre intégral.
1: Mais je crois que c'est la note d'intention. Ça va être ça, le film, quoi. Parce que, comme dans le premier film, t'as un homme talentueux au fait de sa gloire qui va dévisser, qui va déclasser, tout ça. Et sa femme qui, elle, va s'affirmer et prendre son destin en main et puis aller vers la lumière, quoi.
0: Et là, c'est donc Olivia Colman qui au tout début, en fait, a un petit restaurant dans lequel elle fait un peu de crabe. Et puis, c'est une grande chef anglaise, mais là, elle y va un peu à la cool. Et puis, en fait, il y a une critique qui vient manger chez elle et qui du coup découvre sa gastronomie et fait la pub et puis tout s'emballe puisque du coup les gens se ruent vers son restaurant et puis elle va ouvrir franchise sur franchise.
1: Pendant que son mari, il est radioactif parce qu'il est cramé dans le...
0: Parce qu'il y a en fait une séquence dans les réseaux où on voit en fait c'est une espèce de boule là, de boussole qui pète tout.
1: Ça
0: en
1: devient
0: fait.
1: Presque un mème et ça, cette boule, c'est, je parlais d'Indiana Jones, elle lui court après. Quoi.
0: Ouais, complètement, ouais. Et donc en fait, au même moment où sa femme du coup a... le vent en poupe dans sa carrière professionnelle, et lui s'écroule complètement et du coup il décide de s'occuper de ses enfants. Mais en fait il décide de s'en occuper avec une spécificité, c'est qu'en fait il veut absolument que ça devienne des athlètes, tous les deux.
1: Mais oui, c'est complètement toxique.
0: C'est complètement toxique et il réussit en fait et ils deviennent des grands athlètes. Mais à l'âge de 15 ans, en fait, il quitte la maison et son épouse lui en veut beaucoup pour ça. Parce qu'elle dit « j'ai pas eu le temps de voir mes enfants grandir ». Bah oui, on comprend.
1: Et puis lui, il est un peu, comment dire, il est un peu psychorigide. Hein.
0: Complètement.
1: Et anglais.
0: Oui, c'est ça. Bon, il est pas psychorigide, il est anglais en fait. Et puis en fait Olivia Colman elle pense toujours à leur donner des petits desserts au chocolat et tout ça, des trucs qui sont
1: la
0: super
1: maman.
0: Bons quoi. Et puis lui en fait il veut absolument pas parce qu'il veut que ça devienne des athlètes donc il veut qu'ils ne mangent absolument aucun sucre
1: et ça va pas le faire.
0: Ça va pas le faire, mais moi je trouve qu'on sent quand même moins de haine entre les deux que dans le premier Guerre des Roses en fait.
1: Bah, c'est-à-dire qu'on est sur on est plus sur un portrait psychologique, puis on a plus dans la socio quoi.
0: Parce qu'ils se balancent des vacheries, mais en même temps on a l'impression qu'ils sont assez admiratifs de toutes les vacheries qu'ils se balancent.
1: Il y a un côté auto-érotique et puis ça me fait penser à ces films tirés de tu sais où il y avait Richard Burton et sa femme ou La Chasse aux Sorciers brûlants ou enfin où tu vois un couple qui ont besoin d'un public pour se déchirer pour s'envoyer les pires saloperies quoi. Et en fait ils partagent une histoire de haine quoi enfin je pense que ça les fascine et ça les dépasse et ça prend une ampleur qu'ils emmènent dans le tourbillon et c'est là où c'est plus pernicieux que dans le spectacle du précédent film où pour le coup c'était vraiment un conflit enfin j'ai un
0: oui,
1: conflit
0: c'était guerre. La guerre quoi
1: voilà. Et c'était plus le spectacle toi. Là c'est plus vicieux quoi.
0: C'est plus vicieux mais en même temps moi j'ai l'impression que même à tous les moments pires du film ils gardent leur admiration l'un pour l'autre quand même.
1: Ouais, il y a un jeu qui est complètement toxique parce qu'ils se regardent, ils ont des regards je te aime.
0: Voilà, c'est ça, tout à fait. Donc intéressant à voir en fait, mais vous pouvez vous revoir le premier La Guerre des Roses de 89 qui était absolument passionnant.
1: Michael Douglas, je l'aime pas, mais en fait il est bluffant quand il est bon, il est très très bon.
0: Eh ben moi je l'aime.
1: D'accord.
0: Voilà, je trouve que c'est un acteur incroyable et j'ai vu à peu près tout ce qu'il a et je le trouve vraiment. Vraiment extraordinaire ce garçon, voilà. Mais j'aime beaucoup Benedict Cumberbatch et puis Olivia Colman et Andy Samberg.
1: Et Andy Samberg.
0: Voilà. Donc, on va s'écouter Marie Froès et Figa des Guinées. Voilà.

0: Marie Froès. Marie Froès, en fait, je vous avais déjà passé en fait un morceau la semaine dernière. C'est quelqu'un que j'écoute beaucoup en ce moment. Je trouve qu'elle est assez épatante.
1: Ben moi, je garantis pas la météo du week-end parce que j'ai bien aimé.
0: Donc, c'est une chanteuse, compositrice et guitariste brésilienne. Elle évolue dans les registres de la música popular brasileira. Je sais, j'ai pas un accent brésilien terrible, mais bon, elle fait, elle évolue aussi dans les registres de la bossa nova et de la pop brésilienne. Elle s'est faite connaître à la fin des années 2010, en fait, en postant sur Internet des reprises et des compositions personnelles. Donc, elle a gagné en fait une grosse visibilité sur les réseaux sociaux à 17 ans, en fait, grâce à des vidéos musicale, voilà, donc où elle alternait reprise et composition. Et puis là, cette chanson qu'on vient d'écouter, en fait, c'est une reprise de Figag des Guinées. C'était une chanson écrite par Ney Lopez et Reginaldo Bessa et interprétée par Alcione. Alors, je ne suis pas du tout sûre de mon accent brésilien, là, franchement, je ne maîtrise pas du tout.
1: Et les lusophones nous pardonneront.
0: Oui, voilà. Bah, vous pouvez appeler hein, et dire que ça, c'est vraiment la cata. Je sais. Mais j'adore le Brésil. Ça m'aide à passer l'hiver. Et là, en fait, cette reprise-là qu'on vient d'écouter, en fait, ça a cartonné à l'international et sur les réseaux sociaux. Voilà. Donc, Figa des Guinées. Alors là, elle vient de sortir un album. Donc, elle a sorti un premier album en 2023 qui s'appelait No Estudio Show Livre. Et en 2026, elle a sorti Esquina do Sol. Donc, do Sol, j'imagine que c'est du soleil. Esquina, je n'en ai aucune idée. Voilà.
1: C'est mystérieux.
0: C'est très mystérieux, voilà. Donc, en écoutant son album, en fait, c'est voilà, bossa, samba, jazz. Elle a une voix que je trouve absolument charmante, en fait, très solaire, en fait. Et puis, elle a fait en fait les sessions Colors en 2024. Et voilà, donc...
1: C'est quoi les sessions Colors en 2024?
0: Eh bien, c'est les sessions Colors.
1: En 2024
0: voilà. En 2024, voilà. Mmh. Et puis, du coup, elle a collaboré avec le duo électronique français Trimix. Et elle a fait un morceau qui s'appelle Vaitimbora, et qui a bien cartonné et a accompagné les soirées estivales de millions d'auditeurs. Voilà. Et aujourd'hui, en fait, elle affirme son univers à travers ses titres à elle. En fait, elle a croisé de l'héritage brésilien et d'une écriture résolument

0: Voilà. Et puis, bah, que dire d'autre à part qu'elle explore des sonorités brésiliennes, hein, avec sa voix qui est absolument, qui est assez grave, hein, et très douce. Et puis, en fait, c'est super ce qu'elle fait. Moi, j'adore. Vraiment.
1: Mais là, le morceau que tu nous as fait écouter, que j'ai bien aimé, c'était de la salsa,
0: la samba.
1: La samba, je comprends toujours mal rangé là-dedans. Avec un son très tradi, très velours, quoi.
0: Ouais. Ben, on va s'écouter un autre morceau qui s'appelle Colombina et qui est donc extrait de son dernier album Esquina del Sol.

0: Colombina, extrait de Esquinade au sol de Marie Froès.
1: J'ai encore aimé.
0: Ouais, incroyable.
1: J'ai même rhumé mon bull.
0: Oui, j'ai vu ça. C'était très surprenant. Voilà. On rappelle que dimanche, à la rue Saint-Malo...
1: À 15h, je crois.
0: À 15h, il y a donc Michael Guérand.
1: Mick l'Enfer.
0: Michael Guérand, qu'on a déjà reçu en fait à cette même antenne il y a
1: oui,
0: quelques temps.
1: Oui, lorsque nous inaugurions ces délicieux locaux duquel nous vous causons ce soir.
0: Exactement. Donc voilà, et on vous fait des gros bisous, on vous dit à la semaine prochaine, écoutez de la musique brésilienne, pourquoi pas.
1: Et des
0: pas.
1: Films avec Olivia Colman.
0: Oui, aussi, oui, et Benedict Cumberbatch. Et puis, vous pouvez aussi lire des BD. Enfin, voilà, il y a plein de choses. La semaine prochaine, je vous ferai lire des BD un petit peu.
1: D'accord.
0: Voilà. On vous fait des gros, gros bisous. On remercie nos deux techniciens. Voilà, donc Fabrice et Yanis. Merci beaucoup.
1: Au revoir, semaine pro.
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0: Bonsoir et bienvenue dans les Brigades Cinéphiles. Ça fait un bon moment qu'on ne s'est pas retrouvé, peut-être même presque 3 mois. Ah, je me trompe, puisqu'il y a eu des sessions spéciales de toi, Gaïa.
1: Oui, il y a eu des sessions mix de soundtrack, notamment, que j'ai fait ici dans les studios avec des vinyles, avec tout un tas de matériel. Voilà, c'était super.
0: Ça devait être cool, ouais.
1: À réécouter sur, je pense, Mixcloud. Je ne sais pas si j'ai tout publié, mais bientôt.
0: Bon, et en plus, tu as même volé l'intro, puisque c'est une émission des Brigades Cinéphiles face B. On a des faces A et face B. Donc, je te rends le lancement de cette émission.
1: Ah oui, c'est la face B aujourd'hui. C'est une face A non officielle de la rentrée qui devait être faite il y a deux semaines. Pour des raisons d'emploi du temps, notamment liées au Covid, on n'a pas pu faire ça. On devait la faire. Et donc, vous êtes bien sur notre rentrée cinématographique de tous les films, voilà, qu'on a vus cet été. Moi, j'en ai pas vu énormément. Je sais pas pour vous. Et en plus, j'oublie, on aura Gwen qui va nous rejoindre d'ici quelques minutes. Et oui. On a surtout Pierre avec nous.
2: Surtout.
0: Merci d'être là, Pierre.
2: Merci de m'avoir invité.
1: Voilà, ça fait plaisir. Et toi aussi, t'as vu des films cet été, j'imagine?
2: J'en ai vu deux.
1: T'as vu quoi exactement?
2: J'ai vu L'Odyssée de Christopher Dolan.
1: Nolan.
2: Oh, pardon, excusez-moi.
0: Tu veux dire Xavier Nolan?
2: Ah oui, Xavier Nolan. Celui qui a fait Parasite, là, je sais plus. The End of Oak Street, retitré chez nous, La fin de Oak Street. De
1: Ewan McGregor,
2: David Gordon quelque chose, mais je me rappelle jamais de son nom, qui est un réalisateur que j'aime beaucoup et qui est un film excellent. Et c'est tout parce que comme il y a eu l'Odyssée, bah ils ont rien sorti de grandiose, quoi.
1: Et on a vu des films qui sont pas sortis en France.
2: Oui.
1: Mais on en parlera peut-être.
0: On a un programme qui est beaucoup plus gros que l'émission.
1: Et à Bollywood.
0: Ça va être un peu chargé. Et puis, qu'est-ce que j'allais dire? Oui, alors peut-être des auditeurs tiltent un petit peu sur ta voix, Pierre, parce qu'ils connaissent une autre de tes émissions sur Fréquence Mutine. On peut en dire un mot de la quatrième émission.
2: C'est ça. Voilà, quatrième émission, tous les dimanches de 17h à 18h.
0: On parle de Cinoche aussi.
2: Cinéma d'horreur en ce moment.
1: Ouais, ça parle
2: depuis février. Désolé.
1: Il y a
2: beaucoup de SF l'année dernière. Bon.
1: Et t'avais fait quand même de la SF horreur aussi.
2: Ouais, fin 2025.
0: T'es sur quoi en ce moment?
2: Alors, là, c'est Massacre à la tronçonneuse.
0: Mais oui, c'est et ça. Tu me disais, il y en a beaucoup.
2: Il y en a 9.
1: Apparemment, c'est un PTSD.
2: Oh là là. C'est compliqué. Et là, je suis sur Wrong Turn, Détour mortel en français. Il y en a 7.
0: Non, c'est pas vrai. Je croyais qu'il y en avait un.
2: Ouais, mais tout le monde croit qu'il y en a un. Bah, il y en a 7.
1: Mais alors, du coup, tu fais un par émission.
2: Non, je fais 3. Je fais la trilogie, et puis
1: sinon
2: c'est
1: vachement long, quoi. Sinon,
2: ouais, surtout que ça fait 3 semaines que je suis dans Massacre à la tronçonneuse et Wrong Turn, donc tous les jours je vois des gens se faire massacrer à la tronçonneuse.
1: Et du coup, alors c'est quoi la meilleure marque de tronçonneuse d'après toi?
2: Husqvarna.
1: Ah ouais?
2: Ouais, la qualité norvégienne.
1: Très bien.
2: Donc ouais, beaucoup d'horreur, mais j'arrive avec de la SF là, c'est bon, ça va.
1: Yes!
2: Et puis il y a Kaamelott qui sort, donc je vais faire un truc sur
1: Le Graal en novembre. Ouais. Mais non, il a reporté en mars. Kaamelott.
2: Il est chiant.
1: Oui. Il a fait un communiqué hier
2: on
1: reporte de 3 mois.
2: Ça m'arrange parce que mon émission était pas du tout prête.
1: Il a dit on reporte de 3 mois. J'ai toujours pas vu le 2.
2: Eh bah très bien, enfin, très bien.
0: Le 2.2.
2: Le 2.2.
1: Le 2.1. J'ai pas vu. Voilà.
2: Chapitre level. Il est bien.
1: Ok.
2: Mais c'est intéressant ce qu'il fait parce qu'il n'y a pas d'heroic fantasy en fait au cinéma français. Et le seul truc un peu heroic fantasy, c'est Kaamelott. Et il arrive à faire des séquences très heroic fantasy. Et
1: très
2: du coup,
1: bien.
2: Parce que
1: le premier m'avait un peu déçu. Donc.
0: Faut accepter d'être dans son univers à lui, avec sa manière de faire à lui, qui n'est pas vraiment du cinéma, mais autre chose.
2: C'est, ouais, mais
0: ça me va.
2: Il connaît. Il y a des trucs assez incroyables, genre. Si je peux faire une aparté sur Kaamelott,
0: on peut.
2: De 30
0: Allez,
2: secondes.
0: C'est parti.
2: Ça fait 3 minutes. Et dans Kaamelott, il y a une séquence où ils sont tous en train de chercher à quoi ressemble le Graal. Il y en a un qui dit c'est une corne d'abondance, il y en a un qui
1: dit. Ça, c'est dans la série.
2: Ouais. Et en fait, toutes les propositions que donnent les mecs
1: sont des vraies propositions.
2: De qu'est-ce qu'était vraiment le Graal. Il y a une liste de ce que ça peut être et il les cite comme ça. Et tu dis voilà ce qu'il fait, quoi. Tu vois, il y a une culture à lui.
1: Même Léo Dagan, avec son royaume de.
2: Oui.
1: C'est la Carmélide.
2: Carmélide,
1: il y a des il dit à un moment, moi vivant, jamais il n'y aura de route romaine dans mon royaume. Et ils ont déterré des vraies routes archéologiques de Grande-Bretagne à l'époque, et notamment ils ont transposé le royaume donc de Carmélide à tel endroit. Il y a deux routes romaines, contrairement aux centaines de routes romaines sur tous les autres.
2: Il a donc une culture, il y a une érudition à transformer en art, et ça c'est cool. Après qu'on aime ou pas, bon, c'est... après je suis pas là à dire c'est le meilleur, tu vois.
1: Il a ses défauts, un fan hardcore à dire c'est pas faux toutes les 5 minutes.
0: Non, c'est juste comme je disais. Personne d'autre qui fait ce qu'il fait. En fait.
2: Non, ce que je dis, c'est qu'il n'y a pas de film d'heroic fantasy en France. Vous pouvez chercher en dessin animé peut-être, mais en film. Ouais. Et là, il a dans le 2 surtout, je trouve, un peu moins dans le 1.
1: Baudin
2: dans le 2,
1: non.
2: Oui, si, mais ouais. C'est pas...
0: C'est pas
2: si, à Blanche-Neige. Non, le petit pousset d'Olivier Dahan, tu vois.
0: Ah oui.
2: C'est pas ouf.
0: Mais c'est du merveilleux, ouais, c'est encore autre chose.
2: Mais il arrive vraiment à se dire, putain, on est devant un univers, il y a des dragons, il y a des fantômes, des monstres, et tu y crois, enfin, si tu veux y croire, après, peut-être.
1: Mais oui, non, je soit on est écrit, cool, soit on n'est pas, quoi.
2: Ouais, voilà. Après, ça se fait pas ailleurs en France. Et même si c'est pas terrible, on va dire, entre guillemets.
1: Bah, au moins, ça a le mérite d'être là.
2: C'est exactement ça.
1: Ok.
2: Contrairement à Qu'est-ce qu'on a fait au bon Dieu, où il y a une trilogie, mais voilà.
1: Oui.
0: Est-ce que Qu'est-ce qu'on a fait au bon Dieu,
1: puis il y a eu Cocorico après.
2: Dans le cerveau de certains, oui.
1: Ouais, mais alors, Intouchable, qu'est-ce que ça devient, du coup?
2: Ouais, ben voilà, quoi. Donc, en France, on a... Alors, si je peux, une proposition. Il y a un film avec Jonathan Lambert qui est sorti.
1: Oui,
2: Flush.
1: Il a la tête coincée dans les chiottes. Ça a l'air génial.
2: Incroyable.
1: Tu l'as vu?
2: Ouais.
1: Ah,
2: ils l'ont passé au pâté. Alors, ils l'ont passé un soir sur deux pendant une semaine. À 22h.
1: Mais il n'est pas au studio, là, du coup?
2: Aucune idée.
1: Parce que j'ai envie de le voir depuis un moment.
2: Il sera sur la plateforme Shadows.
0: Je pense pas.
2: Une plateforme qui propose des films d'horreur en France.
1: OK.
2: Et c'est produit par eux, donc ils vont le mettre sur leur plateforme.
0: Shadows, OK.
2: Ça doit être 5 balles par mois.
1: Bah, on en parlera du coup, dès qu'on pourra l'avoir.
2: Incroyable, quoi. Déjà, Jonathan Lambert, il est bon.
1: Oui.
2: Et une heure et quart.
1: D'un mec quoi, avec la tête coincée.
2: Il tient tout le film là-dessus, quoi. C'est...
1: Putain, trop bien.
2: Quand ça s'est terminé, j'étais waouh.
0: C'est la tête ou c'est la main qui est coincée?
2: C'est la tête. Il a la tête dans des chiottes turques. Et
1: la
2: tout
1: bande-annonce
2: se folle. Passe dans les toilettes.
1: Il y a des petits personnages et tout, non?
2: Ouais.
1: Ouais, c'est ça.
2: Et ça sort pas des toilettes, quoi. C'est un huis clos dans un toilette turc.
0: C'est un huis clos qui pue.
2: Et c'est français. Mais oui, non, mais le film.
1: Super! Cocorico! La France éternelle.
0: J'avais des doutes, mais maintenant j'ai envie de le voir.
1: Bah oui.
2: Non, franchement, des propositions comme ça en France, on n'en a pas.
1: Ouais, il y avait eu L'Empire aussi, qui était génial.
0: Ah ouais.
2: Ouais, mais en horreur.
1: Ah non, en horreur, non. Ouais.
2: Pas de... Le seul film français vraiment.
1: C'était Haute Tension en horreur. Ce film qu'on rabâche tout le temps. Comme
2: mais c'est Baby Blood.
0: Baby Blood, Baby Blood. Ouais, dans les années 90.
2: Pour moi, c'est celui-là. Et bah, Flush, voilà, il y a un gap, tu vois, de 35 ans.
0: 36-15 Code Père Noël.
2: Oh putain, ouais. Tu sais que j'en ai parlé dans mon émission de Noël.
0: Ah,
2: dans mon émission de Noël, j'ai fait. De René Manzor, le frère de Francis Lalanne.
0: Et le
1: mais je l'ai vu
0: aussi,
1: ce film, je connais bien.
2: Et le gamin qui joue dedans, qui est le neveu de Francis Lalanne, oui. Et le fils de René Manzor, c'est spécialiste des effets spéciaux. Il a bossé sur des films comme Avatar.
1: Et c'est l'un des seuls. Et c'est le seul film
2: incroyable.
1: C'est le seul film produit par Francis Lalanne aussi.
2: Mais oui, mais c'est ce film-là est incroyable.
1: Il est horrible
2: et
1: avec le grand-père,
2: le Père Noël. Alors si vous voyez le film, le Père Noël, c'est le mec qui faisait la voix française de Robin Williams.
1: Oui,
2: ok. Et il joue un Père Noël qui veut tuer quelqu'un. Alors quand il parle, toi t'entends Robin Williams qui veut tuer quelqu'un.
1: Puis l'esthétique est folle, presque du Burton.
2: Il y a Brigitte Fossé dedans. Ouais. Et je sais plus, Jean Dron, un mec qui faisait des trucs sur des séries TF1.
1: Même l'idée du centre commercial au début.
2: Puis le Père Noël aigri qui veut tuer tout le monde. Ça se transforme en Maman j'ai raté l'avion.
1: Avec la voiture à un moment. Enfin,
2: deux ans avant Maman j'ai raté l'avion.
1: Oui, c'est vrai.
2: Ils ont porté plainte.
0: Ouais, ouais, il a porté plainte.
1: Bah oui.
0: Il a pas gagné.
2: Non, bah non. Ah non, en face, il y avait Hollywood.
0: Ils se sont rencontrés, c'est ça, avec Chris Columbus.
2: Ouais, c'est ça.
0: Ouais, ouais.
2: Ils ont vu le film avant, 2 ans avant de faire Maman, j'ai raté l'avion. Avant de le sortir.
0: Ouais. Ouais, ouais, ouais, ouais. Mais il n'y a pas la même vibe, je trouve.
2: Non, c'est différent. Mais ouais, voilà, il n'y a pas beaucoup de propositions horrifiques en France, quoi. Jean-Pierre Jeunet, un peu. Délicate et saine, c'est un peu horrifique.
1: Ouais, vite fait.
2: Ah, c'est glauque. Les enfants, des enfants perdus, il y a un petit peu un brin d'horreur.
1: Il n'y a pas Dupieux, mais non, Dupontel avec.
2: Ouais, ouais, Bernie, ça peut être vu.
1: Bernie, ouais.
2: Moi,
1: Il m'avait choqué, hein, Bernie. Hein. Non, mais vraiment. Moi, tout le monde m'a dit, mais il est trop drôle. Mais non, la scène du viol est pas drôle, en fait. Lui-même, l'histoire du gamin est pas drôle du tout.
2: Le truc qui est drôle, c'est que tu regardes un type abominable. Et en fait, t'es obligé de rire parce que c'est. Après, c'est pas lui qui commet le viol, mais c'est son père. Mais c'était genre. Il défonce des bourgeois.
1: Louise Michel. Louise Michel est un peu horrifique sur les bords.
2: Ouais, mais on a un peu dans ce côté social, quoi. Ouais, après, il y a eu quand même pas mal de films d'horreur, mais.
0: Puis ça s'est démocratisé un peu l'horreur. Maintenant, on trouve un peu dans.
1: Ah, mais si, il y a. Ah, si, si, non. Il y a eu un film de Luc Besson, produit par Luc Besson il n'y a pas si longtemps.
2: Arthur et les Minimoins.
1: Ouais.
0: Ah, exact.
2: Vous connaissez l'histoire derrière ce film?
0: Non.
1: Bah, c'est les stagiaires.
2: C'est des stagiaires de l'école. Ils ont été exploités pendant. Ils n'ont pas été payés pour faire ce film.
1: Bah, en fait,
2: parce que l'exploitation sur
1: l'école de Luc Besson a tenu 3 ans, elle a été financée par la région de Paris, et en fait ça a été sous-financé au bout d'un moment parce que ça portait pas ses fruits, et Luc Besson engageait des stagiaires dans beaucoup de ses films et productions extérieures parce que ça faisait de la main d'œuvre pas chère. Et arrivé, je crois, à la dernière année de cette école là donc la 3e année pour ses étudiants, il fallait trouver un moyen de leur faire faire des trucs à ses étudiants parce qu'il y avait plus de profs, il y avait plus personne, et on leur a dit faites un film, voilà. Moi j'ai une idée, je veux faire la suite de Arthur et les Minimoys, mais un truc beaucoup plus adulte, machin. Mais c'était juste une idée de mec bourré au fond d'un PMU, quoi, enfin Luc Besson. Et les étudiants se sont dit ok, on a ça pour valider nos notre UE, donc on va le faire. Et le film est catastrophique.
2: Le
0: film est catastrophique.
1: Après, ça reste drôle. Mais
2: non, bien sûr, mais c'est ça.
1: C'est un nanar.
2: Quand tu dis, tiens, cite-moi un film d'horreur français, il y a eu une vague à un moment dans les années 2000, tu dis Haute Tension, après il y a eu tous les trucs Amaury Bustillo à l'intérieur, tout ça. Mais un vrai film qui a marqué, en fait, il y a Baby Blood qui, pour le coup, à l'époque, il détonnait.
0: Oui, mais comme un objet étrange, quoi.
2: Ouais, mais c'est ça. Mais à l'horreur, c'est ça.
0: À l'international, il n'y a pas dû trop bouger.
2: Non, je pense pas. Ouais.
0: Mais ouais, c'est surtout Martyr et Haute Tension qui sont les films qui se sont fait une place.
2: Oui, c'est vrai. Ouais.
0: Et donc récemment Vermine aussi.
2: Ah, j'ai pas vu. Très bien Vermine.
0: Ouais.
2: Et le mec a fait Evil Dead 6 du coup.
0: Evil Dead Burn.
2: Super intéressant.
0: On pourra parler.
2: Alors
0: aussi,
2: si vous regardez Evil Dead Burn, on va en parler.
0: Bah c'est possible, ouais.
2: Parce qu'il y a un caméo d'Alain Chabat dedans.
0: Alors, on m'a dit ça, je l'ai su après. Ouais.
2: Je l'ai su après, du coup, j'ai revu le film. Et en effet, c'est Alain Chabat.
1: Sacré Alain.
2: Et c'est. Parce que Alain Chabat et Evil Dead, c'est une histoire qui remonte à Les Nuls de l'émission, où ils faisaient des pubs. Où t'avais
1: les trucs horrifiques là.
2: Non, t'avais une pub avec un mec qui. On avait une pub en France pour Pétrolane avec un réalisateur.
0: Ah oui, oui, oui.
2: Moi, entre les scènes de films, je me mets du Pétrolane.
1: Ah, avec Bigard.
2: Et du coup, non, du tout. C'était une vraie pub.
1: Okay.
2: Et ils avaient invité James Cameron pour dire à nous, les réalisateurs, on n'a pas que ça à foutre de se foutre du Pétrolane entre les scènes, quoi. Mais le vrai James Cameron. Et ils ont créé une association.
0: Sam Raimi aussi.
2: Et il y a eu Sam Raimi après. Et t'as eu des mecs comme ça.
0: Ben
2: ouais, je sais plus c'est quel d'autre, mais c'est.
0: C'est Spielberg, non?
2: Non.
0: Cameron.
2: Il y a Cameron, il y en a 4. Mais ça, on reviendra peut-être.
0: Je sais plus, ouais.
2: Et du coup, le fait qu'il apparaisse dans Evil Dead, il y a un clin d'œil qui est assez cool.
0: Ah, d'accord.
2: Quoi. Voilà.
0: Et ouais, ça se tient.
2: Et ouais, Vermine, très bien. Mais ça m'a pas marqué autant que Flush, tu vois, parce qu'il y a Flush, il y a une proposition assez incroyable.
0: Ok.
2: Bref, j'ai fait la pub de Flush. D'ailleurs, si Shadows nous écoute, s'ils veulent nous sponsoriser.
0: Ah ouais, on veut bien avoir un compte pour faire des reviews. Hein.
2: Ah bah.
0: On est rejoint en même temps par Gwen. Bienvenue, Gwen.
3: Bonsoir, très heureux de vous retrouver après ces péripéties.
0: Ah oui, t'as eu des péripéties.
1: Est-ce que tu as retrouvé ta voiture?
3: J'ai retrouvé ma voiture. Bonne
0: et mec,
3: nouvelle.
0: Elle était où?
1: Elle est où? Et tu l'avais rangé où du coup?
3: Non, mais je l'avais rangé au parking de Carrefour-Trace qui est bondé, et voilà, je me suis perdu dans un labyrinthe de voitures. Wow. C'était une expérience.
0: C'est liminal.
3: Exactement. Non, mais très heureux de vous retrouver,
1: Mais oui, belle rentrée à toi.
3: Nouvelle année, mais à vous aussi. Et plein d'aventures cinéphiles encore cette année, j'imagine.
1: Ah oui, toujours. Mais du coup, quoi?
2: Quelle
1: est ta rentrée?
2: Quelle est ta
1: rentrée cinéphile?
2: Au comptoir. Et alors quoi? Elle est pas bien mon histoire de taxi?
0: Bien ou bien?
2: Le mec, il a un taxi qui roule vite, c'est drôle, non?
1: Le taxi horreur, ce serait génial. T'es enfermé avec Samy Nasri pendant une heure.
2: Non, c'est Samy Nasri qui se crache avec la Peugeot, qui devient hanté par Samy Nasri.
1: Ah oui, Christine, quoi.
2: Et Samy Nasri essaie de te tuer, quoi, en faisant du slam.
3: Et bonsoir, monsieur, on s'est même pas présenté.
2: Bonsoir.
3: Mais qui êtes-vous?
2: Pierre.
3: Enchanté.
1: Merde.
2: Pierre de Quotidien.
3: Et donc on est là pour parler
2: de la quatrième émission.
3: Ah, très bien, mais c'est génial. On est là pour parler des films estivaux. On est là pour parler des films de l'été, c'est bien
1: c'est
3: ça.
1: C'est ça. Faire
0: oui.
1: une.
0: On n'a pas vraiment commencé. Pour l'instant, on blablate.
1: Pour l'instant, c'est le flèche. PMU des brigades.
2: Alors, je remets un petit coup sur flèche.
0: Bon alors, Gaïa, comment on enchaîne à partir de là?
1: Eh bien, qu'avez-vous vu que vous avez détesté?
2: Et quand commence l'été déjà?
1: Oui, et c'est quoi le film qui est sorti le plus loin de nous?
2: Pour moi, c'est le Spielberg qui est sorti le 11 juin.
0: On en a déjà parlé du
2: Vous
0: Spielberg.
2: En avez déjà parlé.
1: Bon, ouais. Ouais. Bah oui. On est trop pro aussi.
0: Qu'est-ce qui pourrait être le plus en...
2: Donc l'été, c'est pas le 11 juin.
1: Non.
3: Moi, je dirais que c'est Dry Leaf, un film que j'ai vu à Paris parce qu'il ne passe pas en Bretagne et qui passe dans très très peu de salles. Un film
0: bien,
3: qui est sorti en juin, qui avait l'air très très bien en tout cas parce que c'était une expérience esthétique un peu bizarre. C'était filmé avec un vieux caméscope étrange. Sauf que le film dure plus de 3 heures. Donc, je pense qu'autant ça fonctionnait bien pour la
1: donc
3: blague.
1: Ça
3: sur
1: plus
3: un
1: le trajet pour Paris.
3: Non, mais j'étais pas allé à Paris pour ça, je te rassure.
1: Ah bon.
3: Mais j'en ai profité.
0: On peut écouter la bande-annonce si tu veux. Elle est là.
3: Allons-y.

0: Levan. Mich Levan.
1: Alors on écoutait ce qui s'avère être en fait quasiment la bande son du film, puisque dans la bande annonce il n'y a pas de dialogue. C'est
2: dans le film non plus.
3: Voilà, il y a presque pas de dialogue.
2: Ah, en fait il y a un dialogue initial qui présente un peu les enjeux du film.
4: Il y a bien longtemps, dans une galaxie très très lointaine.
2: Non, c'est une fille qui écrit une lettre à son père pour expliquer qu'elle s'en va. Enfin voilà, c'est une espèce de grosse fugue. Mais en fait c'est un espèce de projet esthétique, c'est-à-dire qu'elle est photographe pour un magazine de mode, et elle va aller sur les terrains de foot en Géorgie, rencontrer des gens, photographier, essayer de raconter des histoires. Et le film va être ce road movie là de ce père qui va essayer de retrouver les traces de sa fille perdue. Et dit comme ça, ça peut être sympa. Et surtout, ce qui est vraiment sympa dans le film, c'est l'image, en fait, c'est l'esthétique. Mais en vérité, ça dure plus de 3 heures et je pense qu'on s'en lasse quand même assez rapidement. Et on a entendu la musique qui est vachement soporifique. Donc c'est une bonne sieste en tout cas.
4: Ça sent qu'elle a poussière ou pas?
2: Un peu.
1: Ouais. Qu'est-ce qu'il y a de particulier dans cette... Nous, on a vu des photos hors antenne, mais est-ce que tu peux nous décrire un peu l'esthétique du film Dry Leaf?
2: Ouais, bah en fait, c'est des images vraiment pixelisées, mais il arrive à en faire un truc qui est pas moche, c'est-à-dire qu'il joue vraiment là-dessus sur le fade pour essayer de faire un truc qui a été comparé par les critiques, je sais pas si on est d'accord avec ça ou pas, mais qui a été comparé aux peintures type Cézanne, aux peintures un peu
4: impressionnistes.
2: Exactement.
4: Le masque et la plume a dit ça.
2: C'est ça, peut-être. Non, mais je trouve que c'est vrai, mais en fait, c'est peut-être plus un film qui se regarderait justement par extrait, en essayant d'extraire un peu des images. C'est presque un film à exposer, en fait. C'est-à-dire que c'est un film qu'on peut peut-être voir par morceaux,
5: on peut le mettre dans une expo, comme
2: ça. Exactement, ça passerait super bien dans une expo.
4: Ce serait au MoMA, quoi.
2: Truc hyper expérimental.
4: Comme ça. Et est-ce qu'on peut en faire un clip de 3h30 de Pink Floyd?
2: Mais très probablement. Très bien. Je pense qu'on peut aussi en faire un film un peu à la Antonioni, de cette bande son là de Zabriskie Point,
5: ouais,
2: où il y a des trucs qui s'éclatent un peu dans tous les sens, mais sauf que ça dure il faut pas que ça dure 3 heures.
6: Première version de Careful with that axe, a jean, mais qui est pas les mêmes paroles sur l'album de Zabriskie Point.
1: Ah oui, d'accord, je savais pas.
6: Bah il y a Careful with that axe, a jean, mais ils disent pas la même chose.
2: Non, mais en tout cas c'est un très beau geste, c'est-à-dire que en fait on est obligé de... c'est pour ça qu'on les critique forcément en sens, ce genre de film, c'est que évidemment que c'est un truc singulier. Après, donc on est obligé d'être un peu charmé par la proposition, mais évidemment en tant qu'expérience de spectateur, ça va pas être très intéressant.
4: Je me pose toujours des questions quand Libération me dit que c'est un super film.
2: Oui, non, mais c'est vrai.
6: Mais est-ce que c'est encore un film du coup? C'est un truc qu'on expose. Bon, bah,
2: c'est un film expérimental. C'est un film qui interroge justement son propre support.
6: C'est une expérience.
2: C'est une expérience.
6: Okay. Parce qu'un film, il y a un début, un milieu et une fin.
4: Et puis il y a un problème à résoudre.
2: Là, c'est une continuité. Là, c'est vraiment
6: au début,
2: c'est la
6: tous
2: longueur.
6: Tous les opposent et à la fin, tous les rassemblent.
4: Alors au début, il y avait les rois.
6: Ok, d'accord. Ça, c'est plus une expérience.
4: Et t'as passé quand même un bon moment
6: sensoriel, quoi.
2: Bah, au début, j'avais vraiment le sentiment que ça allait être exceptionnel, mais en fait, au-delà des 15 minutes, 20 minutes.
4: 3 heures.
2: Et ben en fait, ça, voilà, progressivement, j'ai été engourdi dans un. Mais certains vont dire que ça fait partie de l'expérience et que c'est pas grave parce qu'en fait, c'était une bulle atmosphérique.
6: Mais... un petit peu la même expérience que toi que j'ai eue sur l'Odyssée, tu vois. 10 premières minutes, j'ai fait, oula, ça va être long. 20 minutes, oula, ça va être long.
2: Ouais, mais on s'ennuie pas sur l'Odyssée.
6: Ah, je me suis endormi.
2: Au contraire, l'Odyssée, c'est ultra bourrin. C'est ultra bourrin. C'est l'inverse de Dry Leaf, je pense.
4: On y reviendra peut-être.
1: Ah ouais, ouais. Est-ce que tu regrettes cette expérience d'avoir
2: non,
1: vu Dry Leaf?
2: Absolument pas. Je
4: t'as payé
2: regrette
4: combien,
2: pas
4: ta place,
2: déjà
4: exactement.
2: Parce que c'était hyper rare. J'ai la chance, je trouve, d'avoir eu accès à ce film qui était très très peu distribué. Donc rien que pour ça, j'étais très heureux d'avoir ma place. J'ai payé ma place, écoute Gaïa. J'en sais rien, je sais même pas. J'ai
4: dû je regarde
2: c'était un petit cinéma de quartier.
4: Non, mais ça paraît
2: 5,50.
4: Bête, mais maintenant, quand je vais voir un film en
2: c'est
4: ville,
2: correct pour 3 heures.
4: Je regarde les prix et j'avoue qu'il y a des films que j'ai vus, notamment l'Odyssée, où tu payes 17€ ta place. Et
1: c'est beaucoup trop.
4: C'est beaucoup trop.
6: Faut pas aller le voir en 4DX.
4: Mais j'ai pas vu en 4DX, c'est ça le pire. Je suis allé au peut-être qu'il faut pas dire de marque, mais je suis allé à un cinéma au-dessus de celui des studios.
6: Ok, ouais, faut pas aller à celui-là, c'est le démon.
4: Sais,
6: il appartient à Bolloré, voilà, je précise.
1: C'est
6: GR, a été racheté par les groupes de Bolloré. Ouais.
4: Bah ouais, bah écoutez, il nous entube, voilà, en termes de prix.
6: Ou en tout cas, il y a eu une OPA dessus. En tout cas, il veut les acheter, comme ça, il dirigera la chaîne de l'écriture à la distribution.
1: Oui, bon,
4: ouais, un tube digestif, quoi.
6: Dessus, c'est hein. Ça. Alors, si je peux me permettre, le cinéma qui est un peu plus bas des studios est moins cher.
1: Oui.
6: Voilà.
1: C'est une certitude.
2: Mais pour revenir sur Dry Leaf, moi je vois bien ce film vraiment au Centre Pompidou, c'est-à-dire que le Centre Pompidou est fermé actuellement. Mais c'est ça en fait, c'est vraiment ce truc-là.
1: Ok.
4: Bah bon. Après c'est la rénovation en 2028, quoi.
1: Est-ce qu'il retrouve sa fille ou pas?
2: Comment?
1: Est-ce qu'il retrouve sa fille ou pas?
2: J'en souviens même plus.
6: Est-ce qu'à la fin c'est un fantôme?
2: Si, je crois qu'il la retrouve en fait.
6: On apprend que depuis le début.
2: Oui, mais en fait c'est ça, il la retrouve mais il se passe pas grand-chose.
4: En fait, elle travaille dans un spa et puis.
2: Ça a peu d'intérêt. Enfin, le scénario a vraiment très très peu d'intérêt. Quoi. Mm-hmm.
1: C'est vraiment juste un prétexte. Après, quoi.
2: Ouais. Bon, c'est un voyage, c'est un voyage.
1: Ok, ok.
4: Et t'as voyagé où, du coup, quand tu t'as commencé à dormir?
2: Là, j'ai vraiment voyagé dans le sommeil pur et simple. Okay. Mais,
4: le rêve était bien?
2: J'ai pas rêvé. Ah, non, c'est vrai que j'ai pas rêvé. C'était pas très
6: Donc
2: vertigineux.
6: C'est pas une invitation au rêve.
2: C'était pas un vertige, non. Bon. C'est sûr.
4: La musique était comment?
2: Bah, la musique était vraiment à l'identique de ce qu'on a entendu dans la bande-annonce.
1: On dirait une berceuse.
2: C'est ça qui aide aussi à s'endormir, ouais, exactement.
6: C'était le projet du réalisateur à la base.
4: Mmh. Oui, peut-être.
6: Je vais faire un film où les gens vont s'endormir.
4: Et plus besoin de Zopiclone, tu prends un petit peu de mon film et tu dors.
6: Ce qui aurait été audacieux, c'est qu'il dure qu'une demi-heure du coup. Les gens seraient endormis.
2: Mais je pense que ça passerait après, vachement bien en court-métrage pour le coup. C'est pour ça que je parle d'exposition. Je pense à le genre de petit court-métrage qui passe en boucle dans les expos là, ou qui dure pas plus de 5 minutes.
4: Mais oui,
2: avec
4: une bande son derrière, avec une voix très grave qui dit voilà la vie de cet homme peintre machin, et t'as ça qui défile. Ouais, je vois bien. Donc dans un musée quoi en fait.
1: Ça se passe dans quel pays?
2: En Géorgie.
1: En Géorgie. Oh là, tu l'as peut-être dit tout à l'heure.
2: Je l'ai dit parce que c'est le pays du cinéaste, tout simplement.
1: Alexandre Koberitz.
4: C'est la joie chez eux.
6: Ah, donc en plus, tu as été voir un film géorgien, ce qui n'est pas non plus.
2: Ce qui n'est pas tous les jours. Non.
6: J'en ai vu aucun, je crois. Enfin, non, je crois pas, je suis sûr.
1: Tu peux faire une petite.
2: Géorgie et Allemagne aussi, c'est un film.
6: Ah, j'ai vu des films allemands, par contre.
1: Petite croix sur ta carte.
2: Exactement.
1: Bon, eh bien, parlons de voyage. Est-ce qu'on n'enchaînerait pas directement sur l'Odyssée?
6: Oh là là,
4: ah bah c'est
6: là
4: parti.
1: On est quelques-uns à l'avoir vu, je pense.
6: J'ai adoré.
1: Ok, on écoute ça, on se retrouve juste après. S'il veut bien se lancer. Petit fichier gentil.
7: Dis-moi ce qu'il te reste comme souvenir.
8: Une épouse.
7: D'autres.
8: La guerre qu'on a gagnée. Aide-moi à rentrer chez moi.
9: Il manque un maître à cette maison. Je veux que tu me choisisses.
7: Le roi d'Ithac va revenir.
9: Ne crois pas ça.
10: Qu'est-ce qu'il ferait si, en revenant, il voyait tous ses prétendants chez lui?
9: Tu pleurniches après un papa que tu n'as jamais connu, tel un petit morveux de bâtard.
10: Qui veille sur ton épouse et ton fils?
9: Vois-tu?
10: Mon père retrouvera sa maison.
9: Pour accomplir sa vengeance. La plus terrible.

0: compagnons doivent mourir. Je peux encore les sauver.
1: Tu es un homme qui doit maîtriser son destin. Mais ça, tu ne peux le maîtriser. Ce monde est fini.
0: 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Pas même les dieux.

0: beaucoup de cris dans cette bande-annonce de l'Odyssée de Monsieur Nolan.
1: Je me suis endormi,
0: pas Monsieur Nolan.
2: Eh ben tu sais quoi, Pierre, ça a l'air chaud de le présenter.
1: Oh là,
2: là
1: non, non, vaut mieux quelqu'un qui n'a pas d'avis sur le film qu'il présente. Je trouve ça mieux.
3: Après, est-ce que l'histoire présenter l'Odyssée, c'est présenter l'Odyssée ou pas?
1: C'est
3: pas présenter l'Odyssée de Nolan, c'est pas présenter l'Odyssée de Homer.
1: Non, si, on tu recommences dès le début. Voilà, on présente le film.
2: Commencement,
1: il y avait Homer.
2: Parce que sinon, il faut faire l'intégrale. Donc tu fais l'intégrale d'Homer, ça va durer 3 heures.
1: Tu nous fais l'Iliade, allez, vas-y.
3: Et non, mais vas-y, derrière. Vas-y, je t'écoute, alors l'Odyssée.
1: L'Odyssée. Ben non, mais j'ai pas de... Voilà, je sais même pas par quoi commencer.
2: Ben par le début.
3: Est-ce que le scénario est bon?
1: Non,
2: non.
1: Parce
2: que Christopher
1: Nolan,
2: on commence
1: depuis
2: par raconter
1: 2017,
2: l'histoire.
1: Il a arrêté, son frère a arrêté de participer à l'écriture de ses films. Et depuis qu'il est tout seul, bah, on se rend compte qu'il ne sait pas écrire un film. Depuis Dunkerque, c'est une catastrophe.
3: Donc, Tenet, il était tout seul pour Tenet aussi?
1: Tenet, c'est une catastrophe. Le propre Oppenheimer, mon Dieu. Et
2: même Interstellar, c'était ça, pas...
1: Le mec ne sait pas écrire des personnages, il ne sait pas écrire de l'action, il ne sait pas filmer de l'action, il ne sait pas écrire une histoire linéaire.
2: Mais du coup, l'Odyssée, ça parle de quoi, du coup?
1: Alors, c'est un mec qui veut rentrer chez lui. En bateau.
2: Et ça prend combien de temps?
0: Ah oui, toi, tu l'as pas vu, Gaïa?
1: Ça prend 10 ans.
2: Si, moi, je l'ai vu.
1: Ça prend 10 ans. Non, mais Ulysse, à la base, c'est un guerrier de Agamemnon à Troie pour l'Iliade et tout. C'est lui qui a inventé le cheval de Troie. C'est un mec super intelligent, super malin, super rusé. On le voit pas du tout dans le film de Nolan. Et à la fin de Troie, du coup, il a un peu pris la confiance. Il est en mode, ouais, je suis trop chaud et tout, je suis plus fort que les dieux. Et les dieux décident de le défoncer en lui disant, on va t'apprendre l'humilité, quoi. Ça, c'est dans le roman de, enfin, dans le poème d'Homère. Sauf que dans le film de Nolan, c'est juste un mec qui essaye de rentrer chez lui, à qui il arrive plein de merde. Et c'est Matt Damon. Et il n'y a que lui. Et les personnages ne sont pas écrits. Il y a des personnages qui meurent, on ne sait même pas qui c'est. Ça n'a aucun impact émotionnel. Il arrive sur une plage, il va voir, il se passe quelque chose, il repart en bateau, il retourne sur une plage, il se passe voir. T'as des petites pubs pour Givenchy avec Charlize Theron sur une plage. Enfin,
2: c'est vrai que ça fait pub de parfum.
1: Non, c'est
2: ça.
1: Une catastrophe.
3: Mais est-ce que c'était possible de réussir à faire un bon film américain avec des acteurs connus américains sur l'Odyssée? Parce que reproche-là que tu fais, c'est le fait que ce soit Matt Damon.
1: Il y a l'Odyssée avec Kirk Douglas dans les années 60. Voilà, c'est ça qu'il fallait faire. Nolan, il est parti dans un truc de
3: mais
1: genre.
3: Mais tu vois, avec un recul aussi, donc peut-être que c'était dans les années 60, Kirk Douglas serait l'acteur, tu vois, bankable du moment, donc c'est peut-être différent.
2: Mais Matt Damon, il est même pas bankable.
1: Non,
2: Matt
1: Damon.
2: Pas bankable.
1: Et puis je me suis, alors, ça c'est peut-être
2: moment,
1: un reproche
2: non,
1: que
2: pas
1: je lui
2: bankable,
1: fais, mais je suis allé me renseigner un petit peu sur le casting. Tous les personnages principaux, donc Matt Damon, Tom Holland, Anne Hathaway, tous sont originaires d'Europe. Du Nord. Irlande, France, Allemagne, tout ça. Et tous les personnages secondaires sont racisés. Et là, il y a un gros souci là-dessus, c'est qu'ils ont des rôles minuscules. Il y a eu tout un backlash sur le fait que Lupita Nyong'o jouait Hélène de Troie. On la voit à 10 secondes.
2: Et en plus, elle se fait buter.
1: Et il y a un moment, pourquoi c'est pas Ulysse? Alors, j'ai un acteur parfait, Michael B. Jordan, pour jouer Ulysse. Eh ben, pourquoi pas?
3: Donc, c'est le casting le problème. C'est le choix des acteurs le problème.
1: C'est l'écriture. C'est Make Your Grace Great Again, c'est un film de droite, mais d'une force.
2: Et puis bon, alors
1: pour, désolé,
2: pour
1: j'avais
2: un
1: dit
2: peu, non, mais pour, non mais pour un peu, pour un peu, peut-être parler du film. On suit donc Matt Damon qui veut retrouver donc sa femme Anne Hathaway qui elle est restée
1: sous-exploitée. Anne Hathaway
2: qui est sous-exploitée et donc on le suit avec 3 bateaux au début et donc on les voit, si vous avez lu donc Homer, quoi, c'est toutes les plaies qui leur tombent dessus avec
1: qui normalement
2: sirènes,
1: sont faites
2: les
1: par les dieux
2: ainsi, qui sont faites par
1: et
2: les
1: là
2: dieux.
1: C'est random,
2: là il y a pas de...
0: non ils sont cités quand même,
2: c'est si
0: ils disent qu'il va subir la colère de Poséidon à cause du cheval. En fait, le point de vue du film, plutôt que de raconter dans l'ordre chronologique l'Iliade et l'Odyssée, il part de la fin de l'épisode du cheval de Troie. Ensuite, ça a compté de façon anachronique.
2: C'est du Nolan, quoi. Ça,
3: mais il fallait bien qu'il fasse un choix. Il pouvait pas adapter tout.
0: Non, c'est pas ce que je veux dire. Ce que je veux dire, c'est que il part de ce d'un Ulysse d'après son exploit. Qui se rend compte qu'il a cassé quelque chose dans le monde méditerranéen avec son exploit du cheval de Troie, dont
2: il y a une réalisation.
0: Il ne considère pas que c'est un acte bon ou mauvais. Il sait qu'il il s'est passé quelque chose de pas bien et que tout le reste en découle.
2: En fait, il a
0: sali
2: les dieux.
0: Et qu'il y a ce monde qui est du coup découpé en zones qui n'arrivent plus à communiquer.
2: En fait, il a sali les dieux. Et moi, comment je... C'est ça, hein, c'est en fait
0: il a cassé l'univers de la Grèce de l'époque.
2: Et, et en fait, pour moi, c'est un film de Nolan dans le sens où c'est un mec qui a 50 ans, on va dire, on arrondit, qui se rend compte qu'il a fait de la merde. Voilà, Oppenheimer, c'est pareil. On le voit, il a 60 ans, Oppenheimer, à la fin du film, en début et à la fin. Et on le voit ressasser tout ça. Et tous les films de Nolan ces derniers temps, c'est un peu, on rembobine la cassette et c'est les erreurs qu'on a fait.
0: C'est la question du vieux héros.
2: La question du vieil héros. Et depuis même Batman, il fait ça. Et il y a un problème, moi, en tout cas, dans ce film. Il y a plein de choses qui sont bien. Les effets spéciaux sont magnifiques. La scène avec le cyclope, moi, j'ai adoré. Il y a plein de choses qui fonctionnent. Seulement, et ça, c'est un vrai reproche. Et c'est un reproche qui a été fait même publiquement. En tout cas, ça a été dit. Tu parlais des personnes racisées, mais aussi du rôle des femmes dans le film.
0: Oui, mais ça, il ne sait pas faire.
1: Hein. Il ne sait pas écrire une femme.
2: Qui est inexistant.
1: Circé. Pour moi, la meilleure scène du film, c'est quand Circé transforme les mecs en cochons.
0: Elle est pas mal,
1: oui. Mais l'horreur qui sort de nulle part.
2: Et c'est la seule scène aussi où l'une des femmes ne rentre pas dans un cliché normatif physique.
1: Tout. Genre, Anana, les hommes toxiques, et tout est balancé en bloc. Genre, ça y est, j'ai mis mon statement féministe pendant qu'il y a Pénélope qui pleure.
2: Que ce film
1: mon mari.
2: Reflète vraiment les angoisses. De Nolan, d'un mec de 50 ans qui comprend pas le monde qui l'entoure et qui se dit j'aimerais retrouver un endroit chez moi, peinard, machin, mais ce sera jamais pareil. Je le ressens comme
1: Il y a beaucoup ce côté de il veut retourner à Ithaca et il y a beaucoup ce côté je vais redonner sa splendeur à Ithaca. C'est un peu mec Greece Great Again, quoi. Genre, moi je vais reprendre le truc, je serai le vieux roi et c'est moi qui vais gérer le truc. Il y a un côté très conservateur. Et je suis allé voir par curiosité les rôles féminins dans les films de Nolan.
2: Ah, mais c'est une horreur.
1: Dans Oppenheimer, il y aura une soixantaine d'hommes, une vingtaine de femmes, il y en a trois ou quatre qui ont un nom.
2: Qui parlent.
1: Qui ont un nom, un prénom, et le reste, ils ont un prénom ou c'est une fonction. Femme de, étudiante, et tout ça. Et pareil dans l'Odyssée. Et ce mec-là, on parlait de Denis Villeneuve tout à l'heure. Mm. Denis Villeneuve, c'est quoi? C'est 10, 11 films. La moitié, c'est des personnages féminins qui sont en premier rôle. Et quand c'est pas des personnages féminins en premier rôle, les personnages féminins sont importants. Et dans même... Blade Runner, comment elle s'appelle, qui joue Jenny dans Wright Penn. J'ai que son nom de famille. C'est plus Wright, l'ex-femme de Sean Penn. Robin Wright.
2: Oui.
1: Qui a un rôle hyper important. Et ça, on le retrouve pas du tout. Même Nolan, c'est un boys club. Et moi, je trouve ça un petit peu embêtant. Les... Ça va pas me dire le film est nul à cause de ça.
2: Et puis, t'en as beaucoup qui vont dire oui, mais l'Homère, Oui, enfin, le livre d'Homère, il n'y a pas forcément beaucoup de femmes et tout. Mais en fait, si, elles ont toute une place dans la littérature, quoi, déjà.
1: Et l'autrice, parce que du coup, il s'est inspiré d'une traduction qui a été faite à la fin des années 2010, en 2017, par une traductrice anglaise. Qui a adapté l'Odyssée avec notre langue actuelle, enfin avec l'anglais actuel, quoi. Donc elle a modernisé plein de trucs et tout. Et Nolan, c'est en lisant ça qu'il a eu l'idée de faire le film. Et son film se base sur cette traduction. L'autrice, elle a dit un truc du genre « J'aurais honte d'avoir fait un film pareil, quoi ». Elle a trouvé ça abominable. La propre personne qui a inspiré
2: Après,
1: le film, quoi.
2: Après, il y a quand même... des choses positives dans le film. Moi, je parlais des effets spéciaux, mais même l'image est superbe. Il y a, moi, j'aime bien le passage avec, tu disais, puis Givenchy, mais j'aime bien le passage avec Charlize Theron quand même.
1: J'ai eu envie d'acheter du parfum.
0: Les portes des enfers, moi, j'ai beaucoup aimé.
2: Ouais,
0: aussi,
2: où il y a ce truc un peu mystérieux, onirique. Il y a quand même des passages qui marchent. Même la tempête, je trouve que ça passe bien. Par contre, il y a des choses où, Nolan qui se pignole depuis 20 ans.

0: MF Doom, quoi. C'est le retour.
1: Je m'en vais.
2: Ah, par contre, il n'a pas de texte, quoi.
1: Il est joué par Josh Safdie.
2: Bah oui.
1: Ah si, il y a un truc que j'ai bien aimé.
2: Qui est bien pour le rôle, mais...
1: La musique, j'ai trouvé cool.
0: La musique est cool.
1: Voilà. C'est le seul truc que j'ai trouvé cool.
3: Moi, ce que j'ai... Oui, vas-y, Gwen.
4: Non, mais je m'interrogeais parce que, à vous entendre, donc, pour vous, le vrai problème, c'est le casting, c'est l'écriture, et c'est la représentation des rôles féminins, etc.
0: La direction d'acteur.
4: C'est des considérations un peu morales ou politiques.
1: Mais
4: si on s'interroge sur vraiment le film d'aventure ou le film épique, je pense que c'est juste ça qu'il avait envie de faire. Il avait envie de faire un énorme film très bourrin sur en s'inspirant de l'Odyssée et en représentant l'Odyssée, mais je pense qu'il n'avait pas forcément envie d'être dans cette précision-là. Je pense qu'il avait juste envie d'embarquer le grand public avec un très très grand film d'aventure et un film épique. Je pense que sur ce plan-là,
1: je parle pas des intentions, je parle du résultat tel que moi je l'ai vécu avec mes yeux à moi.
0: Moi je l'ai pas, en tout cas, je l'ai pas ressenti comme je l'ai pas ressenti comme un péplum ou comme un énorme film. Pour moi, enfin, c'est pas Spartacus non plus, quoi.
1: Le côté qu'il l'a filmé avec genre la plus grosse technologie IMAX, et je crois qu'il y a trois plans larges dans le film.
4: Il a été survendu aussi, le film.
1: Non, mais c'est vrai, il y a la lune à un moment qui se couche et tout est filmé en gros plan sur les bateaux. L'IMAX n'est jamais exploité. Moi, j'ai jamais
0: vu ça exploité dans nos salles.
1: Ils sont dans le. Ça a été filmé avec la nouvelle.
3: Non, mais toi, tu l'as vu diffusé.
1: Non, mais. Après, même quand tu le vois sans IMAX, tu peux imaginer comment l'IMAX allait être fait.
0: Il y en a plein qui ont dit que le vrai format, c'était sur des calculettes.
1: De ouf. Et je trouve que c'est devenu un argument un peu bidon, Nolan aussi, parce que c'est un très bon cinéaste dans le sens où il sait mettre en scène.
0: Tu parles de l'image. Moi, j'ai peut-être une critique sur l'image à faire, c'est sur l'étalonnage, où c'est hyper sombre, c'est très désaturé et je trouvais que ça manquait de dynamique en termes de profondeur, que ce soit de couleur et de lumière. J'ai trouvé ça très plat.
1: Et le son était très fort
0: très,
1: aussi.
0: Très plat.
1: J'ai dû mettre des bouchons d'oreilles, j'étais dans la grande salle du Caumont.
0: Hauteur sensible.
1: Ah non, franchement, j'ai jamais vu un film aussi fort.
3: Pas été gêné.
1: Ah ouais. Ah, j'ai les oreilles qui commençaient à trembler.
3: Moi, si je peux me permettre, sur ce film, ce que j'ai repéré comme intention qui m'a intéressé, c'est qu'on est dans ce cas où on est sur une œuvre très très adaptée, très très très connue de public sur de nombreuses générations. On peut difficilement trouver plus vieux, je pense.
1: Qui a influencé quasiment tous les films.
3: Voilà.
1: La narration, c'est toujours la même chose.
3: Ce que j'ai bien aimé dans enfin, moi, j'ai plutôt aimé l'Odyssée de Nolan. Ce que j'ai bien aimé dedans, c'est que j'ai eu l'impression qu'il se disait, bon, comment passer après tous les autres sans essayer de remplacer, de dire ah, je veux que les gens oublient ce qu'ils ont vu dans les autres et qu'ils se rappellent mon film à la place, et en partant dans du très visuel, du très représenté, du très fantastique, et qu'au contraire, il a décidé de faire un pas de côté et de rester dans une zone où il peut y avoir, alors évidemment il y a des scènes où il y a du fantastique réel à l'action, à l'écran, mais il y a beaucoup de scènes qui sont dans du, comment dire,
4: du symbolique,
3: où on pourrait être dans la vraie position des Grecs en l'ancien temps, où est-ce que, quelle est la part de superstition, quelle est la part de réel, quelle est la part des forces de la nature.
1: Ouais, le truc de Dieu, de Zeus, l'accueil de Zeus, ils mettent beaucoup l'accent là-dessus. Quand quelqu'un arrive quelque part,
3: oui, voilà, c'est ça. Et ce truc d'essayer d'être un peu plus dans les paroles qui s'échangent entre les cultures méditerranéennes, les histoires qu'on se raconte, la manière dont on perçoit le monde qui est un peu qui est différente d'une autre, et de faire un peu moins de fantastique dans l'ensemble du film, qui pourrait être plus dans l'héroïque, dans le marin, dans les batailles.
1: Mais qu'il y aille à fond, du coup. Et qu'il n'y ait pas Scylla, tu vois, ou les sirènes, qui nous fasse un truc réaliste, pourquoi pas dans ce cas-là.
3: Je m'attendais à ce qu'il montre beaucoup plus, et le fait qu'il montre moins, je trouve que c'est un film qui se cale assez bien à côté des autres dans une vidéothèque, et qui est intéressant de ce point de vue-là. Je trouvais malin comme approche, quoi, d'être moins frontal, plus dans. Moi, je m'intéressais à cet aspect-là du personnage, qui n'a pas été exploité jusque-là, donc pourquoi pas, et ma représentation du monde sans que ça marche trop sur les autres, quoi. Je trouvais ça intéressant.
1: Mais tous les petits trucs, genre, quand il va voir Circé, bon, enfin, je suis pinaillé sur le fait que ça durait plus longtemps, mais genre, je les retransforme en homme, et le plan suivant, les mecs sont en train de se rhabiller, tu sens pas du tout le côté lancinant, on sent pas vraiment que ça a pris du temps, ça a pris 10 ans, quoi. Et vite fait, à la fin, ils ont fait des poils blancs.
3: Je suis d'accord que les notions de temps,
1: je trouve un peu dommage. Bah ouais, puis on arrive quelque part, il se passe un truc. Bon.
0: Puis ils vieillissent pas.

0: À la fin, ils ont un petit maquillage vite fait.
1: Ouais, moi, je l'ai pas senti comme ça.
0: Et puis Anata, je l'ai. Du coup, ça va peut-être faire le pont avec le film d'après, je sais pas. Mais dans la fin d'Oak Street. Anna Taoué, elle est exploitée comme Anna Taoué doit être exploitée. Bon, c'est très bizarre de dire comme ça.
1: Alors que c'est Oak Street, quoi.
0: Mais non, mais c'est ça, c'est dans un film popcorn de l'été. Et t'as Anna Taoué qui est là, elle te montre tout ce qu'elle peut faire, quoi. Et dans l'Odyssée, elle est juste en train de chialer, à dire, ah, mon mari.
2: Oui,
0: mon mari. Mia Goth, qui est une icône de l'horreur montante, là, depuis quelques années. Elle sert à rien. Non. Robert Pattinson,
1: c'est un connard.
0: Puis comment il cabotine un peu. Bon. Tom Holland, enfin c'est.
1: Tom Holland, il joue un ado.
2: C'est
1: 35
2: bien
1: ans.
2: Moi, la présence de John Leguizamo.
0: Ça fait plaisir parce que t'aimes bien, parce que ça fait plaisir de voir John Leguizamo.
2: Bah, parce que c'est un super acteur et que.
0: Mais le rôle, il est pas terrible.
2: Ouais, mais quand même, il.
0: Mais tous ces petits trucs, tu vois, qui ont fait que.
2: Il améliore beaucoup le rôle. Il le joue vraiment très très bien, je trouve.
1: C'est tout simplement le problème d'une mauvaise direction d'acteur et d'une mauvaise écriture de script et de scénario.
2: Quand on voit le succès en salle, on peut pas dire que c'est mauvais.
0: Bien sûr.
1: Je suis désolé, on a vendu combien de voitures avec des pure tech en France avec c'est un scandale industriel.
0: Shakespeare in Love a eu un Oscar.
2: Je parle pas des Oscars.
0: Non mais on récompense des films de merde.
1: Le Big Mac, c'est
2: non, mais après, quand même un accueil public qui a été très bon, quoi.
0: Populaire et tout, que ça marche, tant mieux, c'est pas le problème. Tant mieux pour Nolan, tant mieux pour le cinéma. Moi, si ça ouvre la voie à des nouveaux péplums, mieux que Gladiator 2,
1: si ça fait que le CNC survit face à ce qui arrive en ce moment.
0: Juste après, le film en lui-même, dans la filmographie de Nolan et du coup dans ce qui se fait actuellement en blockbuster, ça a marché parce que c'est Nolan et que ça a été survendu en Nolan et qu'il y a des vrais fans de Nolan, bien sûr. Mais ça a été, c'est des films qui sont extrêmement vendu.
1: Après,
0: quoi.
1: Moi,
2: j'ai été très bien reçu, quoi.
1: J'ai pas eu, bien sûr, j'ai pas, coup, j'ai pas eu
0: le fait qu'il soit bien reçu, c'est pas, enfin, c'est bien.
2: Oui, mais je veux dire, c'est pas juste un
0: mais
2: effet de com.
0: Ça peut être pas terrible après, en tant que.
1: Après, moi, j'ai une approche.
0: Après, j'ai un biais que j'aime pas le cinéma de Christopher Nolan.
2: Ah oui, c'est vrai, en général.
1: Je sais pas pour vous, mais moi, j'ai une approche.
0: C'est de la merde.
1: J'ai une approche à l'actualité cinéma qui est complètement différente depuis un an, à peu près, où je n'ai plus ce harcèlement des réseaux par rapport à des films qui vont sortir, notamment Nolan. Tout le monde m'en parlait alors que je voyais pas ça sur les réseaux parce que je regarde plus l'actualité cinéma. Je vais devant les salles de ciné, je vois ce qu'il y a, je me dis ça m'insupporte maintenant de juste regarder ce qui sur les réseaux ce qui va sortir et tout. Je sais pas là demain ce qui sort au ciné par exemple. Et je suis très bien comme
2: Demain on est samedi donc non mais
0: il y a le nouveau Resident Evil qui est sorti mercredi.
1: C'est juste ça. C'est peut-être que j'ai plus et c'est peut-être pour ça que maintenant j'ai le voix de Nolan. Bon, il y a des trucs négatifs mais des choses positives. Je suis moins dans la surréaction, on va dire.
0: Moi, je pense que c'est juste ça me parle plus, en fait. Je suis plus juste le public.
2: Bon, avis partagé. Mais je retiens quand même, Pierre, que tu as dit que tu avais bien aimé la musique de l'Odyssée.
1: De Goran...
2: de Ludwig Göransson, effectivement.
0: Qui a fait aussi la musique de Sinners.
1: Qui fait la musique de beaucoup de choses en ce moment.
0: Ouais, mais Sinners, c'était assez incroyable.
2: Je vous propose d'écouter cette musique et puis on se retrouve juste après.

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1: On écoutait la bande-annonce du film Triple R, sorti il y a 4 ans, mais il y a une ressortie, c'est ça. En tout cas, on s'est dit aussi qu'on allait parler des films qu'on avait vus cet été, pas forcément en salle.
2: C'est une phase
3: B, il est ressorti
2: en salle, de toute façon, ouais.
1: Et toi, tu l'as
2: vu
1: en salle?
2: Je l'ai pas vu à l'époque et je l'ai vu là, en salle, à cet été, quoi.
1: Ouais. Ok. Et donc, c'est un film de S. Rajamouli.
2: Ouais, c'est ça, réalisateur indien. Et on voit peu de films indiens en Europe,
4: oui,
2: me semble-t-il.
4: C'est très très mal distribué, hélas, ce qui amène à des inexactitudes lorsqu'on en parle, on dit film bollywoodien, alors que ce n'est pas un film bollywoodien.
1: Il n'y a pas de Bombay.
4: Eh oui. Et donc, il y a énormément, il y a une industrie du cinéma qui est incroyable en Inde, notamment à Bollywood, mais dans toute l'Inde. Et RRR en fait partie, il faisait partie d'une... un peu comme Oppenheimer et Barbie. Je vois Pierre sourire.
3: Ah, j'adorais Barbie.
4: Triple R est sorti en même temps que le film Jawan en Inde. Et le film Jawan, j'ai préféré encore, je trouve encore mieux que RRR. Mmh. C'était les deux films un peu en compétition parce qu'ils avaient deux visions de l'Inde qui étaient bien différentes. Il y a une vision très conservatrice avec RRR et une vision très communiste avec Jawan. Et donc, c'est deux visions-là qui se sont entrechoquées au cinéma à l'époque à quelque chose comme 2 mois d'intervalle. Et c'était quelque chose à voir à l'époque. En tout cas, moi, j'étais ébahi de voir ça en direct sur Internet. Et c'était génial.
2: Et c'est vrai que le film avait vachement bien marché en Inde à l'époque et vachement bien marché aux États-Unis aussi.
1: Oui.
2: Mais c'est vrai qu'en Europe, pas du tout. Enfin, il
4: avait
2: pas été distribué et on connaissait juste pas le film.
3: Oui,
2: en fait,
3: les États-Unis, non.
4: Bah, les États-Unis, ils aiment l'argent. Mais
3: en ce moment.
1: Bon. Et alors du coup, toi qui l'as découvert cet été, Gwen, qu'est-ce que t'en as pensé?
2: Mais je dirais que c'est pas étonnant qu'il ait marché aux États-Unis parce que quelque part, je trouve que c'est un peu les curseurs du cinéma américain, mais poussé à l'extrême. C'est-à-dire que le film est vraiment dans la surenchère d'émotions, ouais. Surenchère d'effets spéciaux. C'est une énorme fresque
4: sur 3
2: heures.
4: C'est un Fast and Furious, quoi.
2: Ouais, c'est ça, c'est un Fast and Furious, mais
4: le coup de la moto en l'air, là.
2: Bon. Oui, par exemple, il y a plein de scènes comme ça complètement.
4: C'est un film indien.
2: Folle.
4: Et l'histoire, tu veux résumer, tu l'as vu, moi si je résume l'histoire je vais être très inexact parce que je l'ai vu il y a du coup sa sortie.
3: C'est Rock Serouki.
4: En fait c'est un frère,
2: c'est deux frères. C'est plein de retournements de situation un peu tirés par les cheveux.
4: Pour vulgariser, mais c'est deux frères en fait. L'un a grandi comme un outcast pour la faire courte et l'autre est un flic.
2: Et un connard
4: fini. Et
2: sauf qu'en fait il joue le connard
4: un peu bourgeois et donc les deux se rencontrent. Alors je sais plus le fond de l'affaire, de pourquoi ils se...
2: Mais les deux veulent se rebeller contre le pouvoir en place, en fait, tout simplement.
4: C'est ça.
2: Mais il y a une scène atroce dans laquelle un de ses frères justement lacère son autre frère avec un fouet, et on sent qu'il essaye de résister à son émotion, etc.
4: Not
2: en fait,
4: shaming.
2: Jusqu'à la fin du film, quasiment, on ne sait pas que ce frère est bon, en fait. Et que, voilà. Mais donc, c'est un peu ces contradictions-là, l'amour, la haine.
4: Ça m'a fait penser
2: bon,
4: à l'épisode des Simpsons spécial horreur avec Bart et le frère maléfique de Bart. Et on se rend compte qu'en fait, le frère maléfique, c'est le Bart qu'on connaît.
2: Mais je pense que c'est un film qui assume complètement d'être une fiction et qui joue de ces trucs-là, de ces énormes ficelles. Et en fait, ça fonctionne quand même quelque part. C'est-à-dire qu'il faut accepter qu'on rentre dans un monde fictionnel qui est complètement factice et d'être éberlué, d'être surpris.
4: Ça reste quand même un film qui réécrit un peu. C'est tout le problème. Enfin, pas le problème. C'est dans la grille d'analyse, moi, que j'ai quand j'analyse des films indiens, c'est le roman national et comment les réalisateurs veulent réécrire le roman national pour mettre en avant un point ou un autre, pour se mettre en avant, pour redorer l'image de leur pays et de certaines parties de leur pays. Parce que, en l'occurrence, là, ça se passe dans la campagne un peu, pour Triple R. Et puis, ça se passe aussi dans le passé. Ça se passe à une période, je crois, de l'histoire. C'est sorti de la Seconde Guerre mondiale.
2: Je dirais avant, non?
4: Ou même avant. Ouais, il y a des voitures et tout. C'est pour ça que je me pose la question. En tout cas, ça fait référence à un film indien d'époque où on voit une nana dans un champ et ça se passe sur 30 ans. Enfin, bref, c'est long.
2: En tout cas, ça parle de la colonisation des Britanniques.
4: C'est ça. C'est un film anti...
2: complètement anti-britannique.
4: Anti-colonial.
2: Enfin, anti-colonial, oui.
4: Mais qui, je trouve, rate, en tout cas, ça c'est mes convictions personnelles, mais rate son effet en étant hyper conservateur dans son approche du colonialisme. C'est-à-dire que, certes, on veut pas des Anglais chez nous, mais nous, on est pareil qu'eux. Dans tout ce qui est, je sais pas, dans la morale,
1: un pouvoir très autoritaire.
4: Ouais, quoi. Et puis même l'idée, bah, le fait d'être flic, de garder cette organisation militaire qu'il n'y avait pas avant les Anglais, et ainsi de suite. Et en fait, il y a ce truc-là que moi, j'ai pas accroché, surtout que c'est sorti une période d'élection là-bas aussi, et même aux États-Unis, hein, d'ailleurs, 2022. Et là, ça ressort en période d'élection en France, donc je trouve ça assez drôle. Et Jawan, lui, était le contre-pied de tout ça. C'est pour ça que je parle de Jawan, parce que si on voit l'un, faut voir l'autre, quoi.
1: J'ai une question, mais ça veut dire quoi les trois R du titre ?
4: Je crois qu'il y a une signification un peu obscure là-dessus, parce que je parle pas la langue, moi. Donc, je crois que c'est raclette.
3: Le méchant, c'est bien un barbu là, avec les cheveux blancs.
4: Hein. Oula !
3: Toi qui l'as vu récemment. Je me trompe pas.
2: Moi non.
3: Ce qui me semble que le méchant, c'est Ray Stevenson. C'est un Anglais. Il y a un méchant anglais.
4: Ah oui, il y a un méchant anglais.
3: Je crois que c'est Ray Stevenson qui jouait dans Rome.
1: Absolument, il joue Scott Buxton.
3: Du coup, l'acronyme. Il jouait dans Rome, c'était le mec, le deuxième de Rome. Et il a joué le Punisher dans un film, le Punisher, qui est excellent, qui est sorti directement
1: c'est
3: en DVD.
1: Génial, lequel, il y en a eu plein.
3: Là, c'est le troisième, du coup, c'est celui après Thomas Jane. Et celui après, Dolph Lundgren.
2: Tu demandais l'acronyme RR, c'est Rudram Ranam Rudiram, ça veut dire rage, guerre et sang. Et je crois qu'il y a aussi un.
4: Il y a
2: un chapitrage aussi qui joue sur ces trois R où ça revient souvent avec un espèce de shiny et ça, c'est découpé comme ça en chapitres rage, guerre, sang, il me semble.
4: Mais le film en soi est superbe. Tout est génial dans le film. Moi, j'ai quand même bien rigolé à certains moments.
2: On n'a pas parlé. Non, je rigolais, oui.
4: Moi, j'ai beaucoup ri devant ce film.
2: C'est vrai qu'il y a des scènes très musicales aussi.
4: Bah oui.
1: Forcément.
4: C'est obligatoire. Non,
2: on peut parler surtout de la première scène du film qui est ultra traumatisante. Il y a une fille qui est kidnappée.
4: Ouais, je me rappelle plus.
2: Une fille qui est kidnappée et sa mère qui est immédiatement violentée, massacrée devant elle, en fait. En fait, c'est une femme, justement, britannique qui vient. S'apprivoiser, enfin kidnapper cette fille parce qu'elle trouve qu'elle chante super bien et donc elle va être emprisonnée pour lui faire son divertissement en fait tout simplement. Donc elle est vraiment objectifiée et c'est de là que découle ensuite tout le film puisque du coup le film consiste à aller rechercher cette fille. Les deux frères veulent libérer cette fille en fait.
4: Ok. Je me rappelle plus de l'histoire, tu vois, ça m'était pas resté.
2: Non mais c'est traumatique, c'est vraiment traumatique.
4: Mais le film est à voir. Mais regardez-le avec Jawan. Puis Jawan est mieux.
3: Et puis Vin Diesel est excellent dedans.
4: Mais oui.
3: Surtout la scène de l'avalanche.
4: Il y a une scène de moto, de tigre aussi. je crois que c'est un tigre hein, dans RRR aussi. Il y a une scène de feu.
2: Il y a une scène de feu, je ne me souviens pas du tigre.
4: Ouais, il y a un gros feu, mais je crois qu'il y a une scène de tigre. Bon, bref.
2: Ah, si, il y a une scène de tigre. Il y a tellement de choses dans ce film. Oui, il y a une scène de chasse, ouais, effectivement.
4: Et moi, je parlais de Jawan de Shah Rukh Khan. Je ne sais pas si vous connaissez cet acteur indien, qui est déjà, premièrement, magnifique visuellement, qui est un superbe acteur et qui réalise ou produit le film Jawan. Et lui, il s'est dit, RRR, il était déjà en production du film, mais il a changé un peu le scénario. Et il s'est dit, l'autre, c'est un gros conservateur. Le film, c'est que la guerre, machin. Bah, je vais prendre le même principe que lui. On va aller faire la guerre, mais avec des nanas qui sont emprisonnés et lui il est le gardien de ces nanas là en prison et il utilise ces meufs là pour faire des braquages et des enlèvements et il enlève la première scène c'est il enlève le ministre de l'agriculture ou des hôpitaux, il lui met un flingue sur la tête ou à sa fille dans un métro, il lui dit voilà si vous mettez pas plus de lits d'hôpitaux et que vous donnez pas de l'argent aux aides-soignants ben je vous tue.
3: OK.
4: Et le film commence.
3: Le message est clair.
4: Et le message est très clair dès le départ. Et donc il y a deux visions de l'Inde en fait qui sont dans ces deux films qui est assez marrant à voir. De toute façon, aller voir des films indiens, c'est assez facile à se récupérer même sur YouTube, il y en a plein. Et c'est trop cool.
2: On peut dire aussi que d'un point de vue rythme et intensité, moi j'avais jamais rien vu de tel. Tu parlais de Fast and Furious tout à l'heure, je pense que c'est encore au-delà de ça. Et mais surtout
4: mais ils ont d'autres drogues aussi hein.
2: Oui, non, probablement. Mais on peut dire aussi sur l'image qu'il y a un travail qui est très particulier sur les ralentis notamment. Et je ne sais pas quel est le format d'image, comment ça a été filmé, si c'est de la 4K ou quoi, j'en sais rien. Mais moi, j'avais jamais vu une image aussi nette et aussi précise, alors, aussi flamboyante.
4: Beaucoup, il y a beaucoup de CGI.
2: Ouais, mais enfin, moi, ça m'a pas. Oui, sur les tigres et tout ça, notamment, mais moi, ça m'a pas choqué.
4: Ah oui, les effets bien... spéciaux, oui, des animaux.
2: Je trouve que c'était vachement bien fait.
4: Petit point sur les effets spéciaux sur ce film-là, et notamment les dernières productions indiennes et chinoises. Les effets spéciaux n'ont rien à envier aux films européens, et c'est même l'inverse. Je pense qu'on devrait. Ou américain, hein, mais quand je dis Europe, c'est occidental, quoi. On n'a rien à envier, nous, aux films indiens ou chinois en termes d'effets spéciaux. C'est magnifique. Et tu parlais des ralentis, là c'est de la 3D, je crois. Okay. Y a pas de, c'est pas filmé pour ces genres de ralentis.
2: Techniquement, c'est des choses que j'avais jamais
4: sinon,
2: vues.
4: Sinon, c'est les ralentis à la Matrix, quoi. J'avais le mot.
2: Non, mais même en termes de netteté, tu vois, en termes de netteté d'image, moi j'avais pas vu ça auparavant, quoi.
1: Et vous, tu parlais de tigre tout à l'heure. Il se trouve que j'ai ici un morceau de la musique du film qui s'appelle Tiger Chase.
4: Ah bah ça doit être ça, ouais.
1: Bah je vous propose d'écouter ça si ça vous va avant de passer à toute autre chose. C'est parti.
3: La chasse du tigre.

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12: Amen.
13: On t'écoute les arguments du... Ah, pardon.
14: Et on est reparti. On écoutait la bande-annonce, mais ça fait déjà parler. La bande-annonce du film Fjord de Christian Mongio. Que vous avez vu, Gwen et Pierre? Est-ce que vous pouvez nous situer déjà un peu l'histoire de ce film? Qu'est-ce qui s'y passe?
15: Mais on peut dire que c'est un film qui tente, en tout cas c'est ce que dit le réalisateur, et ça n'a pas été perçu par tout le monde, mais c'est un film qui tente d'instaurer un dialogue entre deux visions du monde très différentes, et de mettre en confrontation justement une famille un peu conservateur, pour pas dire réac, mais en fait voilà, ils sont très catholiques et donc ils sont élevés dans ces traditions-là, etc. Et de l'autre côté, des couples, un couple plutôt progressiste, pour ne pas dire un autre mot qui serait un peu désagréable, mais on va dire progressiste.
13: C'est des islamo-wokistes.
15: Non, j'allais... Oui, voilà, bon, si on veut. Mais enfin voilà.
14: Des réfugiés du wokistan.
15: On peut dire voilà, en tout cas ça. Que quand on regarde le film, on a quand même plus le sentiment que pour faire pencher la balance du côté conservateur de cette famille traditionnaliste, eh ben, la famille woke est vraiment, et pas forcément la famille woke, mais en tout cas l'administration norvégienne est vraiment progressiste, et vraiment dépeinte comme diabolique. Et donc c'est cet enchaînement-là qui se met en place.
13: Tu l'as ressenti comme ça?
15: En tout cas, c'est ce qui a été dit. Ouais, okay. Moi, est-ce que je l'ai ressenti comme ça?
13: Parce que diabolique, je dirais pas, dans le sens où en fait c'est justement très très très froid. Il y a une manière de... On fait pas ça parce que ceci. Et c'est comme ça, en fait.
14: Juste administratif, genre, quoi.
13: Ouais,
15: protocolaire.
13: Tu mets pas une claque à tes enfants
15: nuance,
13: parce
15: quoi.
13: Que... Bah, tu mets pas une claque à tes enfants parce que ça se fait pas, point. Pourquoi? Il n'y a pas trop de pédagogie derrière. Et comme il y a une confrontation, comme tu dis, donc entre l'administration et cette famille, bah... Il n'y a aucune pédagogie entre les deux. C'est juste deux mondes qui se percutent.
15: En fait,
13: et...
15: la thèse du film, c'est que quand on prétend être dans l'acceptation de tous, etc., mais qu'on devient totalitaire dans cette envie-là, et ben en fait, on est tout autant dans le rejet. C'est-à-dire que cette famille-là, qui n'est pas norvégienne, qui est originaire
13: de
15: Roumanie.
13: Le père est roumain et la mère est norvégienne.
15: Ils débarquent en Norvège et ben finalement, à la fin du film, ils sont obligés de retourner en Roumanie.
13: Ils sont pas obligés.
15: Et donc,
13: mais
15: quelque part, leur côté étranger ou leur étrangeté n'est pas accepté non plus par cet univers-là.
13: Mais ouais, mais comme la mère est norvégienne, je pense que ça désamorce aussi un peu ce côté-là. Parce qu'elle, elle a sa place ici. Donc, là où ils sont. Mais il y a ce côté vraiment où il n'y a pas de dialogue du tout. Genre, nous, on voit le monde comme ça. Et le monde, il est comme ça. Et en face, t'as l'administration, nous, le monde, bah, en fait, on le voit comme ça. Et il est comme ça. Et du coup, bah, y a personne qui essaye de comprendre l'autre. Bah oui, frapper un enfant, ça se fait pas. Ouais, mais moi, ma religion, elle fait que, bah ouais, mais en fait, c'est un enfant. Et personne s'écoute, personne apprend des autres. Et c'est juste deux camps très fermés. Et je pense pas que ça montre plus le côté extrême, comme tu disais,
15: ou diabolique, j'avais dit.
13: Ouais, voilà, ce côté, je vois pas trop. Moi, je vois vraiment un truc très froid où il y a pas d'émotion.
15: Non, mais t'as genre, complètement
13: raison. Comme ça qu'on fait et on l'a toujours fait comme ça. Et sauf que les autres, c'est bah non, en fait, le monde a changé et maintenant on fait comme ça.
15: En fait, je disais diabolique parce que c'est une mécanique implacable qui se met en place.
13: Ah, effectivement, oui, dans le sens, okay.
15: Tout est froid, etc. Mais diabolique parce qu'il y a certaines scènes, notamment la scène où les enfants, justement, et ça c'est le cœur du film, où les enfants, notamment le bébé, doit échapper à sa mère. Ouais. Ça c'est quand même un engrenage qui est diabolique parce que c'est une scène de kidnapping en fait tout simplement et même après tous les détails qui sont donnés sur le, on voit que la mère ne peut plus, elle voulait absolument allaiter son enfant et en fait son enfant est éloigné d'elle et donc il y a tout cette
13: ouais, mais elle le dit à un moment qu'elle, ça fait un moment qu'elle l'allaite plus. Et elle dit qu'elle l'allait alors que c'est pas vrai pour pouvoir. Il y a plein de petits trucs comme
15: moi,
13: ça.
15: Moi, j'avais pas compris ça comme ça. J'avais
13: elle
15: compris
13: le dit,
15: que
13: en fait,
15: elle voulait continuer à l'allaiter. L'administration lui répond bah, c'est génial, vous allez envoyer votre lait par la poste.
13: Mais juste
15: et
13: avant,
15: sauf qu'en fait, elle arrive plus avec son tire-lait à produire du lait parce que moi, j'avais compris que justement l'éloignement avec son enfant l'avait perturbé.
13: Un petit peu avant, elle dit justement à son mari que ça fait plusieurs semaines ou plusieurs mois qu'elle donne plus le sein justement. Et elle invente ce truc-là pour garder son bébé.
15: Moi, je l'avais pas du tout compris comme ça. T'as peut-être raison.
13: Ah
15: mais...
13: bah elle le dit après.
15: Ok,
13: ouais, donc
15: d'accord.
13: Je...
15: Non, bah je fais raison alors.
13: Il me semble. Après, maintenant, j'ai le doute aussi. Du coup, mais en tout cas, moi, j'avais
15: bon,
13: compris.
15: Quoi qu'il en soit, la scène de kidnapping de l'enfant, elle est diabolique.
13: Ouais, mais en même temps, si c'est des gens qui tapent leur bébé.
15: Mais non, on ne sait pas.
13: Non, on ne sait
15: là,
13: pas.
15: Par contre,
13: mais
15: on sait absolument pas.
13: Sûr.
15: Et jusqu'à la fin du film, on ne saura
13: mais
15: pas.
13: Est-ce
15: parce que c'est un film qui joue sur ça justement, sur
13: pose des questions intéressantes.
15: À quel point on met en place des directives qui sont extrêmement violentes, alors que en fait, on ne sait pas la vérité. On a que des bruits de couloir, on a que des rumeurs,
13: oui,
15: on a que
13: sûr.
15: Des sensations.
13: C'est ça où le film.
15: Il
13: n'y
15: a pas
13: d'argument
15: réel, et c'est ça qui va être intéressant aussi dans le procès qui va avoir lieu.
13: Ouais, il y a une scène
15: c'est
13: de procès qui est assez cool. Ouais.
15: On ne sait pas en fait de quoi on parle véritablement.
13: Et parce que personne ne s'écoute.
15: Et donc la question c'est est-ce qu'il vaut mieux avoir le bénéfice du doute dans ce cas-là et de protéger l'enfant à tout prix, et ça c'est ce que met en place l'administration norvégienne.
13: Ah, il y a ça.
15: Quitte à ce que en fait ce qu'on met en place soit encore plus traumatisant. Que potentiellement les traumatismes que les enfants pouvaient vivre dans cette famille.
13: Ouais.
15: Et surtout, j'ai l'impression qu'on ne prend pas non plus totalement en compte la parole des enfants. C'est-à-dire qu'il n'y a pas vraiment d'écoute dans le sens où c'est effectivement, comme tu disais, implacable et c'est un questionnaire qu'on met en place.
13: Et les oriente.
15: C'est un questionnaire qui effectivement est orienté, où c'est juste des réponses oui ou non. Et après, comme effectivement cette personne est étrangère, enfin en tout cas vient de Roumanie, il y a aussi cette question du vocabulaire, c'est-à-dire qu'est-ce que c'est. Donner, frapper un enfant, qu'est-ce que c'est taper un enfant. Moi, j'avais pas compris ça comme ça, j'avais compris que c'était lui donner une tape, une
13: légère.
15: Oui. Enfin, ouais. Donc il y a toute cette subtilité là aussi.
13: Une confrontation culturelle,
15: ouais.
13: Et grosse prestation de Sebastian Stan, un mec qui joue dans les films Marvel.
14: Ah oui?
13: Ouais, il joue le soldat de l'hiver dans les Marvel.
14: Ah oui, d'accord.
13: Il a fait Trump l'année dernière
3: mais
13: dans
3: oui, on en avait
13: The
3: parlé avec Lena de ce
13: et là, il joue le père dans Fjord et c'est assez. Un acteur multifacette.
15: Mais c'est un film ouais, qui
3: c'était,
15: cherche en tout cas. Et
3: c'était superbe le film avec Trump.
13: Oui, cet acteur est très bon. Juste, il est chez Marvel parce que faut bien manger. Bah non, Marvel, c'est ça. Hein, c'est Mark Ruffalo, pourquoi il est chez Marvel? Parce que
14: bah, il est plus.
13: Ah ça y est, il s'est fait virer.
3: Bah je crois. Hein.
13: Bah, il est dans le dernier Spider-Man en tout cas. Donc il doit bien manger. Mais non, c'est un film intéressant dans le sens où justement il prend pas par la main en disant regardez ça c'est les gens méchants conservateurs et regardez ça c'est les gens gentils progressifs.
15: Il cherche absolument à être subtil, à être nuancé.
3: En fait, il a fait Miyazaki.
13: Point de vue du monde. Ah.
3: Il a fait un Miyazaki en fait où il y a
13: Ouais, non parce que bon après c'est chacun qui voit mais mais il y a ce côté de je sais même pas s'il essaie de prendre parti ou pas. C'est juste c'est comme ça.
15: Ouais, je trouve qu'il interroge.
13: Il n'y a pas de ça c'est bien et ça c'est pas bien. C'est juste bah eux voient le monde comme ça. Eux ils font comme ça.
15: Il y a beaucoup de spectateurs qui l'ont pas ressenti comme ça justement. Qui ont trouvé que le film lui-même était conservateur voire réactionnaire. Simplement parce qu'il y avait une famille traditionnelle et catholique qui n'était pas diabolisée dans le film et qu'à la fin
13: c'est pas une belle image du père et de la mère hein.
15: Non mais certainement mais la fin même se termine sur ça comme si la solution se trouvait justement dans le sacré
13: mais
15: dans
13: du coup
15: le...
13: ils séparent les enfants parce qu'il y a leur fille qui est un peu qui a des sentiments pour une autre fille ce qui est compliqué parce que c'est des très conservateurs et quand ils quittent le pays bah c'est elle quitte la personne à qui elle avait des sentiments aussi donc il y a ce côté là qui
15: de toute façon c'est un déchirement pour toute la famille
13: ouais,
15: dans
13: voilà,
15: tous les cas
13: c'est... donc je pense non
14: ça a
13: j'ai
14: l'air
13: pas
14: de pas très bien fonctionner comme système quand même De ce que j'entends de votre conversation, le système norvégien sur les enfants fonctionne pas très bien.
15: De ce système-là, mais
13: après,
15: c'est un système qui est présenté comme étant le meilleur en Europe sur la protection des enfants. Mmh. Mais je pense que là, ça met vraiment l'accent sur concrètement.
3: Il y a Volvo quand même, ils font des
15: comment ça se met en place et qu'est-ce que ça signifie d'enlever des enfants sur le moindre soupçon. Mmh.
13: Mais le film pose pas vraiment de questions. J'ai l'impression qu'il confronte juste. Et on le voit bien dans la société, je regarde les États-Unis aujourd'hui ici, c'est fractionné entre très à gauche et très à droite.
15: Mais complètement.
13: Et c'est ça en fait le film, il parle juste du monde tel qu'il est, et comme personne s'écoute, oh bah t'es tel bord, je te parle pas, tu tel bord, bah oui, bah on n'est pas d'accord, du coup on se parle pas, bah ouais, mais du coup tous les gens qui sont d'accord entre eux se parlent entre eux, et du coup bah ça crée ce qui se passe maintenant. Et je trouve le film reflète beaucoup ce qui se passe aujourd'hui. J'ai pas l'impression qu'il y a plus que ça en fait.
15: Un film qui dénonce pas mal aussi le vernis. Qu'on peut mettre parfois sur soi justement de hyper moraliste quand on prétend être progressiste et qu'on prétend être du bon côté et qui dénonce vachement justement l'hypocrisie qu'il peut y avoir parfois y avoir derrière ça, pas toujours évidemment, mais je trouve qu'on entend peu ce discours-là en tout cas. Mm. Ou alors effectivement on entend des choses hyper extrémistes dans l'autre sens sur des médias bolorisés.
13: Donc
15: c'est dommage mais il y a plus d'entre deux justement.
13: C'est ça qu'on tente de réinstaurer, c'est
15: de jouer sur deux tableaux, de pas avoir de tête, pas avoir de parti pris. Et je trouve que c'est rare de voir ça.
13: Mais il y a personne qui va à la télé râler qu'il est au milieu, quoi.
3: Bah si, il y a Glucksmann déjà.
13: Non mais lui il croit de gauche, donc il y a rien entre les deux, quoi.
15: Genre, tente de réinstaurer un dialogue en fait.
13: C'est intéressant du coup parce que des fois tu vas être avec des gens très à gauche et puis tu vas avoir des propos, ils vont te dire t'es de droite. Et tu vas parler avec des gens de droite, ils vont te prendre pour un islamo-gauchiste. Et t'es là, genre, mais je suis où, en fait? Et je trouve ce film-là, il porte un peu cette voie-là. Bah, il y a des erreurs des deux côtés, il y a du bien des deux côtés, parce qu'ils aiment vraiment, sincèrement leurs enfants. Et en même temps, ils les tabassent. Et de l'autre côté, il y a la Norvège qui protège énormément ses enfants. Et en même temps, ça peut être difficile quand même, de retirer un bébé à sa mère, ça va être compliqué. Mais il pose pas plus, il y a pas de jugement porté d'un côté ou de l'autre. Moi, je l'ai pas ressenti comme ça après.
14: Il expose des faits, quoi.
13: Ouais, ça a l'air, c'est très froid, c'est un film.
15: Après, il
13: s'appelle Fjord, hein, le film.
15: Il est quand même dans la dénonciation d'un système et il y a quand même ce sentiment qu'on est dans un film à la Ken Loach, un cinéma social. Où on est emporté dans cet engrenage en fait diabolique. Donc je pense qu'il y a quand même une critique et une dénonciation.
13: Mais
15: c'est pas entièrement neutre.
13: Je sais pas parce qu'il dénoncerait dans ce cas-là autant l'église des parents, parce qu'ils sont dans une église réformiste, ils sont très de droite.
14: Puisque tu cites Ken Loach, en général, dans les films de Ken Loach, il y a quand même un personnage qui essaie de faire quelque chose de bien et qui est empêché par un système, mais il y a une action qui est dite, ça c'est la bonne action. Enfin, il est quand même assez tranché, Ken Loach, en général.
15: Ben justement,
14: est-ce que c'est le cas ici ou pas ?
15: Là, ce serait plutôt la famille traditionnaliste qui serait... De toute façon, c'est eux les héros du film. Enfin, il y a moins de...
13: C'est les protagonistes, après. C'est les protagonistes. C'est ceux qui servent à construire, parce que plus le film avance, moins on les voit aussi. On voit de plus en plus le... Enfin, ils sont toujours là, mais il y a le procès, tout ça. Mais c'est, j'ai pas l'impression qu'ils prennent vraiment parti, qu'ils disent, oh, regardez, ce système est trop dur. Parce qu'il dit autant, regardez, cette famille, elle est trop extrême.
15: Et ouais, mais il y a quand même les scènes où le père essaye de dire, OK, c'est bien, il dit à sa femme, t'as essayé de faire ce que tu pouvais en respectant les règles, etc. Maintenant, c'est à moi d'essayer de faire des choses. On a quand même ce sentiment qu'il est aussi en lutte pour essayer de faire exister son monde et de faire exister sa famille. Donc, moi, j'avais un peu le sentiment que c'était le héros, s'il devait y avoir un héros dans le film. Okay. Mais effectivement, il n'y a peut-être juste pas de héros, il y a juste un constat. Mais la famille wokiste, on n'en sait pas grand-chose d'elle.
13: Puis le père est
15: rien. J'ai dit wokiste.
13: Que le père de la famille progressiste, il est très dur avec sa fille. Il la traite comme de la merde. Et ça, c'est intéressant.
15: Oui, aussi, ouais.
13: En gros, même une famille qui dit, et ça rajoute au truc, genre en fait, non, le mec il est conservateur, sauf qu'il se dit qu'en fait, non, mais en fait, dans la pratique, il punit sa fille pour des conneries, il lui parle vraiment mal et tout. Donc, t'as ça aussi, mais en même temps, d'un côté, t'as le côté pendant des parents du film qui aussi montrent des choses positives par moment. Genre, ils sont très attentifs à leurs enfants, enfin.
15: Avec quand même ces zones d'ombre où on ne sait pas véritablement ce qui s'est passé, parce qu'on n'a pas accès à la scène en question où il aurait eu ces frappes, donc nous on ne sait pas.
13: Si, on la voit au début, parce qu'elle est en train de faire sauver chez eux, et t'as ses enfants qui courent et elle pousse sa fille.
15: Mais on ne sait pas s'il y a eu d'autres scènes, enfin,
13: c'est cette scène-là qui est prise en compte, ouais.
15: Elle est prise en compte, mais on ne sait pas s'il y a eu d'autres.
13: En fait, on voit à d'autres moments, il n'y aurait pas eu d'autres choses dans le monde. Ça prend une ampleur assez énorme.
15: Enfin, on a quand même le sentiment qu'ils sont pas coupables, cette famille. On a quand même le sentiment qu'on est de leur côté.
13: Ah ouais. Oh, j'ai pas vécu comme ça, mais.
15: parce que justement, moi, les gens comme ça, est tellement implacable que. Je sais pas. Enfin, on peut. C'est difficile de se mettre du côté des personnes qui viennent kidnapper le bébé, quoi. Tu vois.
13: Après, moi, je me suis pas mis du côté de l'administration non plus. C'est vraiment regardé entre un entre deux. En fait, t'es ni.
12: Ça dépend de la situation.
13: Je suis pas d'accord
12: si les parents,
13: avec
12: ils torturent
13: leur mode
12: le gamin.
13: De vie. Après, je vais pas les juger. Je vais pas dire c'est pas comme ça qu'il faut faire. Puis l'administration, tu dis bon bah enlever un enfant c'est chaud, mais en même temps c'est pas ton problème.
12: Concernant l'éducation et même le fait de ce qu'un État peut faire ou pas avec les enfants, ce sera jamais parfait. Et pour tout en fait, même dans la santé, dans plein de choses.
13: S'il fait rien et le bébé meurt, on va leur dire vous avez rien fait. Donc il y a tous ces trucs là qui sont mis en question. Et c'est intéressant de voir que la société telle qu'elle est faite là maintenant, bah elle fonctionne un peu bancale.
12: Moi je suis d'avis de dire bah oui c'est naturel de récupérer le gamin si les parents ils font de la merde. Après je suis pas parent. Donc je sais pas.
13: Non mais c'est ça. Mais le film, j'ai pas l'impression qu'il te demande de prendre parti ou te met dans une.
15: Oui, il est fait pour créer le débat aussi, ouais, pour essayer de.
13: C'est très documentaire. Hein, c'est filmé vraiment très lumière froide. Enfin, genre un peu urgence.
15: Mais
13: des
15: c'est
13: caméras
15: pas ennuyeux. C'est pas ennuyeux du tout.
13: Ennuyeux. Non, c'est très rythmé et tout. Il y a une super scène de.
12: La musique est bien. Enfin, c'est une scène de musique
13: de procès. Ouais, la musique était bien. Il y a des personnages intéressants. Le grand-père, par exemple.
15: Non, le grand-père qui est sur le fauteuil roulant, ouais, il y a aussi cette scène de care où on va essayer de s'en prendre soin, etc. Peut-être que la famille traditionnaliste, justement, arrive plus à développer un rapport parce qu'on pensait que ce grand-père était muet. Et en fait, la femme du mari arrive à la. arrive à lui faire parler. Donc c'est...
14: Il y a l'air d'y avoir des très belles lumières, quand même, des images. Enfin, je regarde quelques photos pendant que vous parlez.
13: Oui,
14: mais...
13: bah après, il filme. Bah,
15: c'est très blanc, c'est très lumineux.
13: Il y a des scènes d'avalanche.
14: C'est très bleu.
13: Il y a des scènes d'avalanche qui sont assez cool.
14: Ah ouais?
13: Parce que bah, ils habitent à des avalanches. Genre, ils ont un. C'est une avalanche, ils appuient sur le bouton, t'as l'alarme et tout le monde qui est en mode bon, bah, c'est l'avalanche. Bah, ça va, vous allez tous mourir. Mais ouais, non, j'ai pas eu l'impression qu'ils demandaient à prendre parti. Je sais plus, c'est un film qui est un peu genre le. Tiens, regardez, moi, c'est comme ça que je vois les choses. Parce que c'est pareil, c'est un cinéaste qui écrit, qui réalise. Et il avait fait la même chose avec son film sur l'avortement,
14: 3 mois, 6 mois, 4 mois.
13: Et c'était pareil.
14: Jours, ça
13: ouais. Et c'était pareil, il te demandait pas de prendre parti, c'est juste que toi, après, humainement, bon.
14: Il était brillant, celui-là.
13: Mais pourtant, c'est super clivant comme sujet. Parce que là, pour le coup, l'héroïne, c'est celle qui allait avorter. Et dans le même encore aujourd'hui, t'as des soucis dans le débat public, alors que c'est dans la Constitution, tout ça. Mais, et il a l'air d'être habitué à faire ce genre de truc. De te montrer, et puis, bah, en fait, moi, je vois ça, maintenant, tu fais ce que tu veux.
14: Bah, ouais. Ça nous fait parler quand même pas mal. De
13: oui.
14: ce point de vue-là, ça marche bien.
13: Ouais, c'est intéressant parce que bah c'est pas souvent. En plus, il a eu une bonne diffusion et tout. Il est pas passé que dans les cinémas d'arrêt d'essai. Il a eu, bah, ouais. il a eu la palme.
14: Bah, il avait eu une palme, oui, la palme d'or pour 4 mois 3 semaines de jour. Donc oui, il est attendu à chaque nouveau film, je pense. Ah oui, non, mais Fjord a eu la palme d'or, oui.
13: Oui,
14: oui, oui, pardon. Oui, j'étais plus. Ah. Oui, oui, donc, évidemment. Est-ce que vous avez un mot à dire sur la musique du film?
13: Je m'en rappelle pas.
15: Non, pas la musique. Je pense qu'il n'y a pas vraiment de. Absolument pas. Pas très présent la musique, je crois. Non.
14: Eh bien, il y a bel et bien.
13: De la musique.
14: De la BO.
13: Donc, non, justement, il y a plein de scènes où t'as pas de musique, justement.
14: Ah ouais.
13: Et c'est genre.
15: Même le cadrage et tout ça. Ouais. Parce que.
13: T'as
15: le
13: mec qui craque.
15: Son regard est neutre. Il n'y a pas d'artifice de mise en scène. Et le cadrage, c'est ce que tu dis, approche documentaire. Tout est vraiment hyper neutre. Il n'y a pas d'effet de virtuosité ou quoi. C'est très froid aussi en termes de.
13: Des séquences où les gens marchent dans la maison, t'entends les parquets qui craquent, quoi. Enfin, on est dans le réel, quoi.
14: Ok.
15: On est dans le film, on est vraiment dedans.
14: Et ben malgré tout, je vous propose d'écouter un extrait de la BO.
13: Je vais quand même vous mettre une chanson.
14: Avant de passer la suite. Vous écoutez les Brigades Cinéphiles et en face B aujourd'hui, on se fait une spéciale les films qu'on a vus cet été. Restez à l'écoute.

0: toutes ces choses qui n'existent que dans les légendes et les contes pour enfants. Les tigres qui parlent, les vaisseaux spatiaux et les épées magiques qui rendent un homme aussi fort qu'un dieu. Là d'où je viens, toutes ces choses sont bien réelles. Pourquoi m'as-tu envoyé ici?
1: Je voulais que tu sois en sécurité. Alors je t'ai envoyé là où je savais qu'on ne te retrouverait jamais. Sur Terre.
2: Ton obsession pour les trucs geeks et les épées, ça renvoie à une mauvaise image d'après les ressources humaines.
0: J'ai trouvé ton épée. Je sais que ça peut paraître fou. Mais cette épée a le pouvoir de me ramener à la maison.
3: Vous pouvez pas faire ça.
0: Oh, vous en faites pas. L'épée est à moi.
3: Je te préviens, tu vas trouver ça bizarre.

épée et protège-les.

0: par le pouvoir du crâne ancestral. On écoutait la bande-annonce du film Les Maîtres de l'Univers de Travis Knight. Et c'est vous, Gaïa et Pierre, qui l'avez vu pour nous.
1: Et oui, c'est génial.
0: C'est génial. Ouais. Ah ouais, carrément, direct.
1: Ouais. Bah oui, un film Amazon qui vaut.
2: C'est Amazon.
1: Ouais, c'est okay. Sorti sur les plateformes. Oui, je crois que c'est Amazon.
0: Est-ce que, pour ceux qui ne connaissent absolument pas cet univers, vous pouvez resituer un petit peu ce que c'est, d'où ça vient. Alors, et pourquoi ça existe?
2: Bah, écoute, à l'origine, c'est des jouets. C'est une gamme de jouets. Et pour vendre les jouets, ils ont fait un dessin animé.
1: Ce qui était habituel, hein, à l'époque.
2: He-Man. Et puis en France, c'est Les Maîtres de l'Univers.
1: C'est comme Action Man.
2: Musclor.
1: Des trucs comme ça.
2: Ouais, c'est ça. Ils ont fait, une série au début des années 80 qui est ultra kitsch et très, très gênante.
1: Ouais.
2: Et dans le film, ils ont fait plein de moments hyper gênants, comme dans le dessin animé. Genre, il y a des moments,
1: C'est vraiment, vraiment très, très
2: bien. Et ensuite, il y a eu un film avec Dolph Lundgren et Courteney Cox en 87. Et Dolph Lundgren qui fait un caméo en disant « This is my spot ».
1: Ouais. À la salle de sport. Quoi.
2: Et depuis, il y a eu des animés sur Netflix par Kevin Smith. Il y en a eu un qui a été fait par Kevin Smith.
1: Les Maîtres de l'Univers. D'autres. Ouais. En tout cas, en France, ça a été remis en avant par beaucoup de youtubeurs.
2: Oui, oui, bah, le JDG.
1: JDG.
2: Et du coup, c'est devenu un truc culte. Et ils en ont fait un film qui est en fait une adaptation du dessin animé. Hein.
1: Et qui est génial, ce film.
0: Il y a aussi un mème célèbre, je crois, du personnage en train de danser. Là,
1: la chansonnette.
2: Hey, yeah, yeah.
0: Oui, c'est ça.
2: Ouais.
1: C'est ça.
0: Ça avait été une résurrection inattendue.
1: Et puis, ils ont fait revenir cette coupe de cheveux incroyable.
2: Ouais. Et le méchant Skeletor, qui dans la série, il ringard. Et puis,
1: là, ils ont pris un ringard en plus pour jouer.
2: Il est toujours en train de pousser des petits rires, genre. Et ils l'ont remis dans le film. Oui. Et il est joué par Jared Leto,
1: qui est le plus gros ringard.
2: Mais qui est parfait en Skeletor. C'est
1: on voit pas sa gueule déjà.
2: Non, mais même le rôle, c'est Jared Leto, littéralement. Voilà.
0: Alors, on est en 2026, les Maîtres de l'Univers sortent. Comment ils font pour accrocher les wagons? Comment commence cette histoire?
1: Eh ben, alors, c'est génial. On a ce personnage ringard joué par Nicolas Galitzine. Ce personnage ringard en Big 2026, abreuvé des réseaux, tout ça, mais un peu dans sa lune.
2: Un peu con. Pour moi, il est un peu con.
1: Un peu con.
2: Un
1: peu. C'est comme si on prenait. Ah, c'est comme si on prenait l'autre con
2: Thibaut
1: de
2: InShape.
1: Voilà, Thibaut InShape, merci.
2: Exactement ça.
1: C'est comme si on prenait Thibaut InShape avec une perruque blonde et
2: Patrick Juvet.
1: Voilà. et qu'il avait vraiment vécu dans ce royaume-là du maître de l'univers.
2: C'est sur une autre planète.
1: Sauf qu'il est sur Terre et personne ne le croit, sauf son coloc, mais parce que son coloc, il attend le loyer, en fait.
2: Il dit à tout le monde, ouais, j'ai une épée, je suis trop un... Tout le monde est genre,
1: il se passe des choses sur sa planète d'origine qui font que il y a des gens qui vont le chercher, en fait, qui viennent et qui lui disent, mais t'as vraiment un destin et tout, mais en faisant ça, il détruit la moitié de la ville. Et lui, il se dit, trop bien, j'ai raison, j'ai un destin, sauf que aucun de ses potes ne le voit avoir un destin. Et donc, ça va être tout ce truc de l'image. En plus, c'est bien joué parce qu'ils prennent tous ces triptyques de notre époque, de l'image, des réseaux, et ils le mettent dans un monde de fantasy où ça n'a rien à voir, où il y a même des moments
2: clichés,
1: où c'est très tiktokesque dans la manière d'amener et tout.
2: Et le personnage, il a une chemise rose et un jean.
1: Oui.
2: Et dans l'animé, il a un
1: haut rose.
2: Ils ont même repris vraiment l'image du personnage et tout le film ne joue qu'avec ça.
1: C'est ça. Mais ça marche.
2: Tous les personnages, tous les jouets, en fait.
1: Ça marche très, très bien.
2: Idriss Elba.
1: Mais oui. Alors je l'ai pas reconnu.
2: Tout le film, c'est pas lui. Pourtant, il a la même voix. Mais c'est pas lui.
1: Je disais ça à ma femme. Je dis, mais attends, mais c'est qui? Et ma femme me dit, mais c'est Idriss Elba.
0: Je dis, non. Il joue le maître d'armes.
1: Il joue, mais un alcoolo fini, enfin, avec du bide. Enfin, tout est génial.
2: Alors, tous les personnages masculins dans ce film sont débiles.
1: Ouais, ils en prennent plein la gueule, quoi.
0: Et tous les personnages féminins.
2: Bah, du coup, c'est elle qui porte le truc tout le temps.
1: Ouais.
2: Et le film joue énormément là-dessus.
1: Et d'ailleurs, c'est même elle qui donne les solutions avant tout le monde. Et à la fin du film, c'est, mais je l'ai dit il y a 2 heures déjà.
2: Et le film joue énormément avec les codes de la mascu toxique d'aujourd'hui. Et c'est absolument génial.
1: Et le moment.
2: Clairement, un film qu'on pourrait considérer comme woke.
1: Complètement. Comme dirait Pascal Pro, exactement. Et alors, l'un des meilleurs moments,
2: on prend prend cher. Hein.
1: Je trouvais c'était bah là vous prenez cher. C'est le moment où il retourne sur sa planète et, où il montre à son pote hey, t'as vu quand je mets l'épée machin, et il montre ses pecs
2: ah ouais,
1: c'est très homoérotique.
2: Oh là là, c'est un clip de heavy metal des années 80.
1: C'est ça, c'est Kiss quoi.
2: Et puis les musiques et tout, elles sont géniales. Et le film commence, mais les 10 premières minutes, c'est que de la baston.
1: Alors moi, tu vois, j'ai eu beaucoup
2: de je te jure.
1: Et j'ai eu beaucoup de mal avec ces 10 premières minutes là.
2: Ah ouais, moi c'est génial.
1: Ah ouais, moi je me suis dit mais
2: moi je me suis dit par contre il faut suivre derrière.
1: En fait, j'avais le titre original en tête et j'avais pas l'espèce de traduction par Amazon sur la fiche produit quoi. Donc je savais pas que ce que j'étais en train de voir c'était les maîtres de l'univers. Et les 10 premières minutes, je me suis dit mais qu'est-ce que c'est que cette merde? Mais vraiment, qu'est-ce que c'est que cette...
2: Ah, puis c'est du fond vert, c'est du CGI.
1: Et le film, au bout de... Quand il retourne du coup sur sa planète d'origine, je me dis... Ah ouais, non, en fait, c'est génial. En fait, c'est trop bien. On
2: mais
1: est
2: ça
1: dedans.
2: N'arrête pas.
1: Et le rythme est soutenu.
2: Il y a des scènes de baston, mais... Pff.
1: C'est hilarant.
0: Mais bien ou pas bien?
2: Ah ouais, génial. Genre tu dis ça va pas aller aussi loin et puis ils vont toujours plus loin que ce que tu penses qu'ils vont aller. Genre.
1: Et je pense qu'il y a même des cartoons, il y a même des bruitages qui sont rajoutés. Enfin c'est tout est vraiment.
2: Il y a deux cris de Willem dedans.
1: Oui, il y en a deux.
2: Ils sont pas dit on va en mettre qu'un, tu vois. On va en mettre deux.
1: Et bon, le film est trop bien.
2: Enfin, je crois ça se prend pas au sérieux.
1: Si j'avais un sens critique, tu vois, je lui mettrais 9 sur 10.
2: Ça se prend pas au sérieux du tout et c'est ça qui.
1: Et les acteurs en plus, tu vois, il y a Idris Elba mais l'acteur principal est pas tant
0: connu. Il y a que des stars dedans.
1: Ah bon, mais moi je les ai jamais vus nulle part ces gens-là.
0: Tu disais bon déjà Jared Leto, Idris Elba.
1: Non mais eux oui, mais le personnage principal, je l'ai jamais vu nulle part.
0: Bon, non, mais il y a Alison Brie, il y a Kristen Wiig.
1: Enfin, OK.
2: Il y a
1: la scène où ils sont tous emprisonnés qui est hilarante aussi.
2: Non, mais tout
1: est bon quoi. Et les décors en carton pâte, enfin
2: ça joue à fond la carte de la série en fait et la série était ultra kitsch et du coup le film c'est clairement une adaptation de la série quoi.
1: J'ai trop envie qu'il y ait un 2 mais qu'il soit aussi bien que celui-là quoi.
2: Bah s'ils continuent là-dessus bah avec ici parce qu'ils introduisent du coup à la musclore féminine.
1: Mais oui, à la fin, mais ça c'est génial aussi parce qu'elle est aussi conne
2: que lui. Jouait féminin et du coup ils ont fait musclore
0: oui,
2: Shira, c'est ça.
1: Et ce qui est trop la voix là, vraiment drôle, c'est qu'elle est aussi conne que lui quoi à la fin.
0: Ah ouais, ouais.
2: C'est deux blonds aux yeux bleus, bien.
1: Lui il est vraiment
2: c'est un bovin.
1: À un moment, j'ai sorti la réplique de Thierry Lhermitte dans le dîner de con, je dis mais la classe mondiale.
2: Ah ouais,
1: la classe internationale.
2: Il est vraiment bovin, il comprend rien ce qui se passe.
0: Un champion du monde.
2: Ah ouais, complètement. Mais ça marche parce que tout le film joue cette carte là.
1: Et puis il est attachant ce con, au bout d'un moment, on s'habitue à sa présence quoi,
2: c'est. Ouais. Gwen, moi je m'attendais pas totalement à ça.
0: Gwen, je te sens pas transi par les maîtres de l'univers.
3: Non, mais alors c'est juste pas mon genre. Je suis en train de regarder la bande.
1: Mais t'as bien aimé Fast and Furious.
2: Alors je pense qu'il y a plus
3: non, mais
2: de
3: je regarderais peut-être pour la curiosité, pour la drôlerie du truc,
2: y a
3: enfin,
2: plus
3: pour
2: de
3: la blague
2: plans
3: en fait.
2: Dans les 10 premières minutes des maîtres de l'univers que le film georgien dont tu parlais tout à l'heure. Je pense.
3: Oui,
2: parce
3: non,
2: que
3: je pense aussi.
2: Le début, c'est ta.
1: Mais c'est bien filmé.
2: Ah ouais,
1: c'est tout. Enfin, moi, j'ai pas eu.
2: Ça va filmer, c'est sur les petites scènes qu'ils ont maintenant, là, le truc du Mandalorien, là, où t'as les effets spéciaux.
0: Mais avec les écrans,
2: ouais. Ouais. Mais je pense que c'est filmé là-dessus, parce que tu
1: mais
2: vois
1: là,
2: que c'est un
1: bien,
2: petit studio.
1: Ouais, mais c'est bien fait, parce que généralement, les trucs du Mandalorien et tout, ce studio-là, moi, j'ai beaucoup de mal, parce qu'on reconnaît directement que c'est filmé dans un studio.
2: Ça se voit que c'est en CGI, quand même.
1: Mais ouais, mais là, je trouve que c'est bien fait.
2: Ah ouais, c'est bien fait. Franchement, pour les moyens.
1: En tout cas, j'y crois.
2: Parce que clairement ils n'avaient pas les moyens de leurs ambitions et ils ont réussi à faire un truc vraiment cool. Il y a eu même une scène Star Wars à un moment avec des vaisseaux qui se poursuivent dans un canyon et tout. Qu'est-ce que je regarde? Ah, il y a à boire et à manger.
0: Ils n'avaient pas les mêmes moyens pour
1: quand
0: le suivre cette... avec Dolph Lundgren.
2: Non.
1: Mais quand il y a eu cette scène-là, je me suis dit
2: mais Angela en Skeletor.
1: Et quand il y a eu cette scène-là, je me suis fait la réflexion en regardant le film en me disant mais pourquoi George Lucas il a pas fait ça pour son premier Star Wars en 98, 97 là.

0: ils sont nuls.
1: C'est génial.
2: Il y a beaucoup de Guitar Hero dans le film en musique.
0: Ah non, mais il y a Queen.
3: Ouais.
0: Il
3: y a énormément de, même de. Bah, je crois que j'ai mis un extrait, mais alors je pense
2: que. Oui, je sais pas ce que t'as pris.
3: Je me rappelle.
2: Eternia. Mais,
3: ouais, c'est un extrait qui débute le film en fait. C'est l'un des premiers tracks du film où j'ai trouvé. Je me suis dit, ah mais c'est trop bien.
0: Eternia, qui est le nom du monde de.
3: C'est ça.
0: Muscler.
3: Mais on peut mettre ça. Hein, c'est.
0: Roi prince d'Eternia.
2: Eh ben on met ça et on se retrouve juste après sur les brigades cinéphiles toujours. Merci d'être toujours là avec nous.

Alice? Qu'est-ce qu'il y a? Qu'est-ce qui s'est passé?

0: vous a retrouvé.
1: William, mon tendre fils. Je donnerais n'importe quoi pour qu'on soit à nouveau réunis.
2: Notre grand-père pensait que le mal revient.

0: comprendrait si quelqu'un lisait le livre des morts.
1: Kunda. 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

0: On écoutait la bande-annonce de Evil Dead Burn qui pose cette question.
1: Faut-il tuer les homards avant de les cuisiner ou pas?
2: Le homard.
0: Ça pourrait se poser s'ils avaient prévu assez à manger. Qui pose la question de savoir, quand son mari est mort, est-ce qu'on doit toujours aller au repas de famille de son mari?
1: Ah ouais.
0: Et c'est la question qui se pose.
1: C'est une bonne question.
2: Ça dépend si papa est trumpiste, vaut mieux éviter.
0: C'est la question qui se pose à Alice, si je ne me trompe pas.
2: C'est ça.
0: Et donc c'est un film donc de la saga Evil Dead, évidemment, sur cette nouvelle pente qui est suivie depuis le Evil Dead de
2: 2013.
0: Et qui fait suite à Evil Dead Rise et qui précède le Evil Dead Wrath qui a déjà été terminé d'être tourné mais qui sortira en 2018.
2: C'est ça.
0: Et donc Evil Dead Burn est réalisé par Sébastien Vanitschek qu'on a cité tout à l'heure et aussi co-scénarisé avec Florent Bernard. Ensemble, ils avaient écrit Vermine. Et qui ont leur ticket pour Hollywood avec ce film qui malheureusement a été un gros flop.
2: Ah ouais.
0: C'est celui qui a le moins bien marché de toute la saga.
2: Bon, en même temps, la direction artistique depuis un moment, bon. Ok.
0: Et donc on est tous les deux à l'avoir vu. Pierre, je sais pas ce que tu as pensé de cette Evil Dead Burn. Moi, pour moi, c'était un super bon moment.
2: Bah ouais, bon c'est Evil Dead quoi. Enfin le Evil Dead depuis 2013 quoi,
0: c'est ça.
2: Ultra gore, ultra bourrin, très sombre, gritty un peu. Là, j'ai trouvé qu'il y avait au-delà en tant que Evil Dead, ils se font un peu plaisir, voilà. Mais la mise en scène, il y avait des trucs qui étaient assez incroyables. Et je l'ai revu
0: une deuxième fois. Il y a des propositions quoi.
2: Mais ouais, c'est le film se repose pas juste sur ses acquis, genre je te montre ça. Et rien que pour ça, j'ai trouvé plutôt cool. Après, l'histoire aussi était intéressante.
0: Ouais,
2: très 2026 finalement. tout ce qui est toxicité masculine, on en parlait tout à l'heure. C'est que ça le film au final. C'est une héroïne qui doit se battre contre son ex toxique.
0: Ouais.
2: Et toute sa famille qui prend le parti de son ex toxique.
0: Exactement.
2: Et qui se retrouve toute seule, démunie face à ça. Sauf que c'est avec des zombies et plein de gore. Et au niveau gore, il était généreux. Les scènes sont bien brutales. Non, franchement, c'était une bonne proposition. Ouais.
0: C'est un film qui est vraiment très, très, très... alors que, comme tu dis, il y a beaucoup d'action, il y a beaucoup de gore. Tu souffres pour les personnages très souvent.
2: Il est long. Hein. C'est un film 40, 50 peut-être.
0: C'est un film qui est très psychologique aussi.
2: Ouais,
0: quoi. C'est-à-dire que c'est souvent des coups bas assez bien pensés des personnages qui vont bien penser à humilier ou à intimider les autres personnages en jouant sur leur faiblesse, etc. Et ça, c'est dans l'esprit Evil Dead.
2: Ouais, les gags, la grand-mère, tous les trucs avec la grand-mère,
0: c'est un gag.
2: C'est très cartoon quand elle est sur. Puis elle a un sunny.
0: Ouais, le fauteuil électrique.
2: Non, c'est pas le shot pour monter.
0: Un fauteuil qui monte les escaliers.
2: Tarnana, ouais, c'est ça, Tarnana. Et elle monte, enfin, il y a tout un gag sur la grand-mère qui est absolument excellent.
0: Il y a plusieurs scènes gags sur le fauteuil avec des histoires différentes à chaque fois.
2: C'est génial.
0: C'est hyper malin.
2: Ça revient un peu à Evil Dead dans une maison aussi. Et ça, on a un peu avec l'appartement et le. Moi, j'ai pas trop aimé le
0: Evil Dead
2: Rise, j'avoue. C'est pas...
1: Est-ce qu'il y a une scène de course-poursuite de zombies et la nana sur le chariot élévateur?
2: Non.
0: Il y a une scène qui est super intéressante. Il y a une scène où il y a une grosse bagarre qui se fait entre une des goules et le personnage principal au rez-de-chaussée. Il y a la mamie qui voit ça et la mamie va sur son fauteuil qui monte à 2 à l'heure et la caméra suit la mamie pendant que t'entends la bagarre qui se passe en bas.
2: Et c'est beaucoup de gags comme ça. Le film se passe.
1: C'est hilarant.
2: Il donne l'impression de se sentir un peu au sérieux, enfin de se prendre un peu au sérieux, mais en même temps il y a tellement de gags. Ça revient un peu au premier dans l'ambiance, ce qu'il avait pas réussi Sam Raimi dans le premier. Les gens voient le premier, personne ne voit l'humour.
0: Ah bon?
2: Le premier.
0: Je suis mort de rire devant le premier. Ouais.
2: Moi j'ai un oncle qui l'a vu au cinéma en 81.
0: Mais il fait peur aussi.
2: Quand il a vu mon DVD dans ma chambre une fois, il a fait genre plus jamais quoi. Ça l'a traumatisé.
0: Ah ouais.
2: Ah ouais. Parce que le 1, en fait, par rapport au 2, tu vois le côté délirant. Qui arrive pas à ressortir
0: oui, bien
2: du 1
0: sûr,
2: à l'époque. Hein. Maintenant, nous, on a le recul, c'est plus facile. Mais...
0: Peut-être. Ouais.
2: Et on retrouve un peu
0: mais
2: ce côté-là.
0: Justement, il était sur ce fil, c'est ça, la touche de Sam Raimi. Il peut te faire peur et rire au même moment. C'est vraiment sa force. Quoi.
2: Ça se voit après, quand il part dans ses délires cartoon. Et je trouve qu'on retrouvait un tout petit peu ce truc-là, où ça se prend très au sérieux, sur le sujet très sérieux. et en même temps très délirant sur plein de petits gags, le gore quoi. C'est tellement gratos par moment.
0: Ça va loin, ouais. Ouais. C'est généreux du coup.
2: Ben ouais, moi je trouvais ça plutôt cool. Moi je trouve ça, il est un peu au-dessus de Rise que j'avais trouvé un peu moins.
0: J'avais bien aimé Rise parce que j'aimais beaucoup le personnage de la mère, le
2: principe qui revient d'ailleurs.
0: Oui, qui revient. Alors je crois que ça a été imposé par les producteurs alors que le film était quasiment fini.
2: Parce que c'est dans la scène post-générique.
0: Ouais, bon, c'est pas très intéressant. Ça dépend ce qu'ils en font dans la suite.
2: C'est ça. Qu'est-ce qu'ils vont
0: faire
2: derrière.
0: Mais c'est un peu forcé, ouais. Mais j'avais bien aimé ce parti de faire un film autour de la mère toxique. Après, le film avait des faiblesses aussi. Mais...
2: C'était l'ambiance que je ne retrouvais pas d'avoir transposé la forêt, le chalet à un appartement dans un hôtel.
0: Bah, ça a changé.
2: Ouais, mais l'hôtel, il est très gothique. C'est pas réel. Enfin, j'ai pas trouvé. Enfin, ça c'est fait trop vrai. Hôtel de cinéma. Alors que bon bah la cahute dans les bois.
0: Oui.
2: Je trouve qu'on perdait ce côté un peu. Ouais. Je l'ai regardé beaucoup de fois. Je me dis je vais bien finir par l'aimer à un moment.
0: Ah bah faut pas se forcer. Hein. Mais alors moi c'est le premier Evil Dead Rise de 2013 tu m'as dit.
2: Ouais.
0: Qui à l'époque m'a pas trop convaincu et que j'ai pas revu depuis mais qu'il faudrait que je revoie.
2: Ah ouais là, il est.
0: Et mais par contre je trouvais que dans celui-là j'avais vu aucune trace d'humour et je me dis Evil Dead sans humour ça a plus aucun intérêt.
2: Eh ben en fait il y en a mais c'est
0: je suis peut-être passé à côté.
2: Peut-être en fait le Evil Dead c'est Fede Alvarez.
0: Oui,
2: il a fait c'est Evil Dead 1 mais en inversé. Donc tous les codes sont enfin tous les clichés sont changés.
0: Ouais.
2: Donc Ash bah c'est la sœur, c'est du coup bah le frère.
0: Ouais.
2: Et tous les personnages qui meurent dans un sens différent. Ça c'est le mec qui est tout seul qui va mourir en premier, tout ça. Mmh. Et c'est le premier Evil Dead en inversé jusqu'à la fin. Et toutes les séquences qui se passent, c'est le premier Evil Dead. Et du coup, il y a plein de petits clins d'œil comme ça qui je trouve apporte un truc un peu marrant à voir.
0: Ouais.
2: Quand tu l'as capté, c'est genre et puis la scène de fin avec la pluie de sang là, moi, avec la qui se tronçonne la main, enfin c'est extrême. Et après, il est moins facile d'accès, quoi. Il est beaucoup plus gore, sérieux, quoi.
3: Est-ce que c'est une bonne porte d'entrée si on en a vu aucun?
2: Non, faut regarder le premier. Après, faut regarder le deuxième. Après, faut regarder le troisième.
0: Oui, je suis
2: après, tu fais ce que tu veux.
0: Je suis aussi radical que toi là-dessus. Faut regarder. C'est un moment de l'histoire du cinéma et il faut le voir comme ça.
2: Faut voir le premier.
0: C'est comme je crois Les Dents de la Mer commence par le premier aussi.
2: Ah non, le 4, il est bien. Avec Michael Caine.
4: Je crois que j'ai vu que le 3 de Evil Dead, tu vois.
2: Ah ouais?
0: Ah, t'as pas vu? Oh.
4: Non, j'ai pas. Mais non.
2: Comment c'est possible?
0: Belle chose à découvrir.
4: Ah mais là parce là. Que Imule à l'époque.
2: Il y a Evil Dead et il y a Citizen Kane, quoi, tu vois. Mais il y a Evil Dead d'abord.
4: Citizen Kane.
2: Non, le premier, c'est le premier. Le deuxième.
4: C'est le deuxième.
2: Je vous le cache pas, c'est le deuxième.
4: Ah oui.
2: Le troisième, puis, qui s'appelle pas Evil Dead 3, mais c'est Army of Darkness.
4: Puis après, il y a jamais 203.
2: Et après, il y a Evil Dead, qui est en fait le 4, parce que c'est une suite directe. C'est pas un remake,
0: c'est une
2: suite directe.
0: C'est
2: et en fait, c'est que des suites.
0: Elle retrouve le livre. Ça.
2: Ouais, puis il y a H qui apparaît à la fin.
4: H, voilà. comme dans la série H avec Jamie Debbouze.
2: C'est exactement ça, ouais.
4: T'as le médecin fou.
0: Et ne pas oublier la série H versus Evil Dead, évidemment. Qui est réalisée par Sam Raimi et qui, du coup, est un bonheur absolu, qui est presque le sommet de la saga. Je
2: le problème, c'est qu'elle a été annulée beaucoup trop tôt.
0: Oh, ouais. Avec un cliffhanger de taré à la fin.
4: Il n'y aura pas une suite là-dessus.
0: Non,
2: la quatrième saison. Et puis, Bruce Campbell, je suis désolé de vous l'annoncer, mais va bientôt mourir.
0: Et oui.
4: Pourquoi?
2: Il a un cancer.
4: Ah oui, il avait dit, non, il lui reste 5 mois.
2: Ouais, 5 ans, normalement, grand max.
4: Ouais, enfin, il dit ça, et puis le lendemain,
2: je vous avoue,
0: ça va faire beaucoup de pina colada ici. Hein.
2: Non, mais j'aimerais bien qu'avant qu'il parte, Sam Raimi, lui, refasse un Evil Dead, juste pour conclure le truc avec un H de 70 balais, et qu'il nous fasse un film testament pour nous transmettre tout ce qu'il nous a donné à travers ces séries B de merde, toutes ces années. Ouais, je rêve de ça.
4: Voilà. Envoie-lui une lettre.
0: C'est un beau rêve.
4: Ouais. Écoute, on va l'appeler.
2: Ce serait génial.
4: Imaginez, je crois qu'on a le numéro à Mutine.
2: Un Evil Dead hyper bourrin avec un H qui va mourir. Ah là là. Il va en enfer, là, défoncer des deadites.
0: Bon, écoute, je suis content que tu valides comme moi Evil Dead, même s'il n'a pas été validé par le public. Bah, mais
2: peut-être,
0: bon.
2: Peut-être la sortie, je ne sais pas.
0: Il y a eu de la concurrence, ouais.
2: Ouais.
0: Puis... C'était en même temps que Obsession et.
2: Ah ouais, Obsession,
0: et,
2: c'était.
0: Backroom, c'était. Et, bon.
2: Ah, Backroom, je ne sais pas, c'était pas.
1: Obsession,
0: oui, mais il y avait beaucoup de monde à aller voir tout ça, quoi.
2: Ouais, oui, c'était.
0: Ça a pris beaucoup de place.
1: T'en as pensé quoi d'Obsession?
2: Ah, mais je trouvais ça génial.
1: C'était cool, hein.
0: Moi, c'était je ne m'en remets pas, moi, d'Obsession.
2: Moi, j'ai toujours la scène où elle est debout dans la chambre et qu'elle regarde.
1: Tu vois, il y avait une scène. Il y avait, avant ça, il y avait Ankoum.
2: Ankoum, qui était génial.
1: Qui était superbe, mais alors, ben, Obsession qui vient juste après.
2: On au niveau horreur, cette année, on est pas
0: très,
2: mal.
0: Très bien.
2: Ben, un des meilleurs films de l'année, c'est 28 Years Later, The Bone Temple, qui est absolument
0: aussi.
2: Incroyable.
1: J'ai toujours pas vu.
2: Incroyable.
1: Mais ça fait ça fait deux ans que je dis à peu près
2: moi
1: que
2: moi qui suis toujours en quête d'essayer de trouver des trucs gore bien à la fois fun en même temps avec un message et tout, j'aime bien. Bah celui-là, il m'a donné mais absolument tout ce que je cherchais quoi. Il est brutal, il est violent, il est drôle,
0: il est poétique
2: et il y a un message. Ah, ouais. Et puis il y a une parodie de la Passion du Christ.
1: Ah. Je croyais que c'était
2: à la fin, il y a une référence.
3: Wow. Le 28 ans plus tard, c'est pas quand même un peu une redite parce qu'on avait eu un autre l'année dernière,
2: tout.
3: Je crois. Non
2: ouais, bah c'est la suite.
1: La suite.
2: C'est la suite directe.
0: C'est le milieu d'une trilogie.
2: Okay. Ouais, en fait, c'est une trilogie qu'ils ont commencé. Et même celui de 28 ans plus tard n'a absolument rien à voir avec le premier.
3: Parce que moi, j'avais vu celui de l'année dernière, j'avais trouvé très très bon.
2: Bah la suite est
3: et
2: encore meilleure.
3: J'ai revu celui-là, mais je voyais pas l'intérêt en fait. Je trouvais qu'il racontait pas grand chose de plus.
2: Il y a toute la quête de redonner l'humanité aux infectés et tout. Il y a tout le message de comment des types virent complètement extrêmes en suivant un leader charismatique complètement con.
1: Et qu'il y en a un autre
2: personne
1: qui fait un
2: semblant
1: des morts pour rendre hommage.
2: Avec un président américain est totalement fortuite. Ouais. Et t'as tout ce truc-là.
0: Il y a les exemples en Angleterre aussi.
2: Oui, aussi, c'est vrai. Et t'as tout ce l'univers qui s'est... Tu vois comment il s'est développé par rapport à ce qui s'est passé dans le premier. Enfin, il apporte ce truc en plus qui développe énormément de choses et qui donne un espoir en plus parce que les infectés peuvent redevenir humains. Et du coup, bah, il y a un peu un côté, regardez, l'humanité n'est pas foutue.
3: Mais j'avais trouvé ça plus classique entre guillemets en termes de réalisation, alors que dans celui que j'ai vu l'année dernière, j'ai plus les
0: titres en tête. C'était pas Danny Boyle.
3: Mais il y avait
2: Da Costa.
3: Il y avait ces espèces de cris là qui arrivaient. Je sais pas si c'était. Il y avait cette impression que c'était la guerre ou je sais pas quoi. Et je trouvais que c'était vraiment terrifiant, rien que ces cris qui étaient dans la bande-annonce d'ailleurs. Et je trouve qu'il y avait moins de. Ouais, c'est d'expérience
2: plus,
3: comme
2: il
3: ça.
2: Il est plus série B, je trouve, le 2 avec
3: voilà,
2: la famille de. Moi, je suis très preneur de ça, c'est pour ça. Les Jimmy, là, je trouve ça absolument incroyable.
3: Il y avait moins de recherche d'effets visuels, quoi, c'est ça que je voulais dire.
2: Ouais, mais après, je crois qu'ils n'ont pas tourné de la même. Bah, après, c'est une vision d'une.
1: C'est pas,
2: autre
1: c'est pas les mêmes réalisateurs.
2: Non, c'est Nia Da Costa qui avait fait le Candyman, le remake de Candyman.
0: Pas trop bien.
2: Que t'es pas ouf, mais intéressant dans ce qu'il dénonçait, enfin, ce qu'il proposait, en tout cas.
0: Oui, il y avait de l'idée, vraiment.
2: Mais c'est vrai que c'était pas. Après, elle a fait un The Marvels. Pour Disney. Et moi, je trouvais plutôt cool, propose du. Je pense pas qu'elle l'ait tourné à l'iPhone, parce que le premier était tourné à l'iPhone. Mais ce soit, elle a dû le tourner avec sa manière de faire et pas celle de Danny Boyle qui a assez. Danny Boyle qui a utilisé de l'IA dans son prochain film.
1: Ouais, j'ai vu ça.
0: Ah bon?
2: Ou c'est Danny Boyle après.
0: Oui, il est encore capable de nous surprendre même là-dessus.
2: Faut voir. Et ce sera Jack O'Connell, ce sera un biopic sur le fondateur de The Sun.
1: Oui.
0: Ah.
2: Ouais, et ça va être ça génial parce que Danny Boyle.
1: Et il est aussi sur la préparation de Trainspotting 3.
0: Non, c'est vrai. Il y a eu un livre Trainspotting 3 ?
2: Je crois pas.
1: Il a annoncé.
2: Bon, après, le 2 était. Le film ne suit pas
1: le
2: vraiment
1: 2
2: le
1: 2 génial. J'ai trouvé vraiment superbe.
2: Il reprend juste le truc du film porno, mais c'est très très différent.
1: Le 2, moi, je l'ai trouvé superbe et très en avance sur son temps. À regarder aujourd'hui, ça n'a pas vieilli par rapport au premier, par exemple. Et le 3, oui, il a annoncé il n'y a pas longtemps, il a dit oui, là, je suis sur le 3.
0: Donc, bon, allez, on papote. On va mettre un peu de musique quand même pour les oreilles de nos auditeurs. On va écouter un peu la BO de Evil Dead Burn, parce que c'était de ça qu'on parlait à l'origine. La BO du film est signée Double Danger, et le morceau s'appelle Down Below.

Alice ?

0: Avez-vous déjà été horriblement blessé par un produit fabriqué par la compagnie Acme? Ce n'est pas votre faute. Il y a probablement un responsable.
1: Nom du dossier, Coyote contre Acme.
2: Ville Coyote, il est téméraire.
3: On sait tous qui est le responsable. Il s'est lui-même infligé toutes ses blessures.
4: Superbe. Ça fait des années que tu règles des cas Acme à l'amiable.
5: Je pourrais probablement vous obtenir 250$ pour ça.
4: C'est enfin ta chance de montrer ce dont tu es capable.
5: Les grosses compagnies font toujours ce qu'elles veulent.
4: Non.
5: Et on en a assez.
6: Acme, vraiment fou.
5: Jubilé, y'a rien à voir.
7: On n'a absolument rien.
0: On sait tous les deux que ce serait très désagréable si quelque chose d'encore plus scandaleux venait à sortir au grand jour.
8: De neuf, docteur.
5: La compagnie Acme diffuse ce film à des fins de comptabilité uniquement. Nous n'endossons aucune des intrigues qui y sont présentées.
9: Et oui, vous avez bien compris. C'est la bande-annonce, ça y est, il se fait tard. Du film Coyote versus Acme, film de Dave Green. Ah, et j'ai un bouton qui me résiste encore. Oui, Gaïa, tu as la parole.
10: Quoi de neuf, docteur?
11: Mink, mink.
9: Bien.
10: Alors le nombre de dialogues est limité pour ce film.
9: Alors ce film est scénarisé par Sammy Birch, Jeremy Slater et James Gunn. Est-ce que c'est un plus pour le film d'après vous?
10: Bah, le film est bien, donc oui.
11: Moi j'aime bien James Gunn, donc oui.
10: Avec John Cena quand même.
11: Ah ouais, c'est pas Coyote versus Acme, hein, c'est Coyote versus John Cena.
10: Ouais,
11: littéralement. C'est ça le film.
10: Et un poulet.
11: Ah, vite fait.
9: Alors, je dédouane tout de suite, pour ma part, ce film que vous ne verrez pas en salle d'ailleurs, parce qu'il n'est pas sorti en France.
11: Non, mais il est sorti à Los Angeles.
9: Donc, on a eu nos voix célestes pour nous amener ce film. Personnellement, moi, je suis absolument insensible à l'univers dessin animé Warner de Bibi et Coyote, ça où c'est la même chose tout le temps, je ne comprends pas pourquoi. Et donc, absolument rien senti d'un bout à l'autre. J'ai attendu qu'il se termine.
11: Mais je sais
9: que vous l'avez bien aimé, donc je vous laisse la parole. Je n'ai rien d'intéressant à dire dessus.
10: Et même Roger Rabbit, t'as pas...
9: Si, j'adore, mais ça n'a rien à voir.
11: Si t'es pas l'univers, je crois que c'est quoi les 10 premières minutes du film? C'est juste un dessin animé Bip et Coyote. Ça commence par un dessin animé over the top qui va beaucoup trop loin. Bon, donc si t'aimes pas, forcément, tu sais là que le film, il est pas pour toi.
10: Tu parlais de voix céleste, mais je pense qu'il est important de faire un retour sur la production de ce film, parce que je n'ai plus le nom du studio ou de la société de distribution qui a racheté les droits de ce film grâce aux fans et tout ça, parce que le film est en production depuis 2022.
9: Ah oui,
10: ça fait plus de 5 ans.
11: Terminé
10: depuis 5 ans à peu
11: près.
10: Trouvant le film trop. Alors en fait, ils ont des échelles
11: pour faire de l'économie.
10: Ouais,
11: il a été embauché pour faire des économies à Warner.
10: Et puis ils ont un système de notation de films à la Warner aussi. Je ne sais pas si vous le savez. Si un film coche 10 sur 10 sur leurs critères internes de distribution, il n'est pas distribué. Et c'est par rapport aux insultes, par rapport aux insinuations liées à la Warner et tout ça. Il y avait eu débat à l'époque avec les Wachowski lorsqu'elles ont sorti le quatrième de Matrix, où le film a coché les 10 sur 10, mais...
9: Ah,
10: comme c'était les Wachowski, le film est sorti. Et l'une des Wachowski, bref. Et là, en fait, c'était 7 sur 10, je crois. C'était trop insultant pour la Warner. Et donc, ils n'ont pas sorti le film. Ils ont dit, en plus, voilà, comme
11: mais
10: tu disais,
11: pour faire économie, des ils ont gagné 30 millions de dollars d'économie en taxes.
10: Ils ont gagné 30 millions. Et en plus, ils ont dit, ça marchera jamais, personne n'en voudra.
11: Ils ont fait la même chose avec Bad Girl.
10: Et heureusement, il y a eu des fans et une société de prod assez engagée. Ils ont dit... Ben non, on rachète les droits et on le fait. Et donc, ça a commencé par quelques salles il y a quelques semaines. Et le phénomène, le film est très bon en plus. Donc, le film fonctionne et le film est hyper là en ce moment en termes de recettes, ça fonctionne de
11: au
10: ouf.
11: Niveau critique de, aussi de les retours sont très très bons
10: et tout un tas de choses. Et donc ce film, pourquoi il a fait chier la Warner, c'est parce que c'est un petit loir c'est le coyote qui arrive pas à choper Bip Bip, qui dit j'en ai marre parce que tous mes gadgets marchent pas, et donc je vais me plaindre avec un avocat contre Acme qui est donc la Warner en fait, hein, dans le film vraiment. Et et si on remplace coyote, c'est un scénario quoi. C'est, et le film fonctionne comme ça, et donc tu disais il y a 10 minutes au début j'ai grandi avec les Toons un peu le dimanche matin, et le mercredi matin voilà, il y avait les Toons à la télé, donc je regardais les Toons et puis après on n'a plus eu la télé, donc bon. et donc j'ai eu ce truc là de putain, ça fonctionne tout de suite, que la magie elle reprend, l'animation est très bien,
11: ils ont réussi à trouver
10: les bruitages, enfin tout est bon, l'enquête, c'est une enquête de police banale dans un film de Toon, mais tout est très bien géré, la musique, et en soi le film casse pas de trois pattes à un canard, hein, il est chiadé, il est bien fait.
11: En plus le fait voilà. Que tout ce qui lui est arrivé avant, ce qui se passe dans le film, ça prend une dimension. Ouais. Mais en fait, le film parle de ce qui lui est arrivé. Ouais. Il a été fait avant qu'il lui arrive ça.
10: C'est ça.
11: C'est incroyable.
10: Et le film parle de lui-même. Il y a une mise en abîme qui est dingue.
11: Coyote, il porte plainte contre la Warner parce qu'ils n'ont pas sorti son film.
10: C'est ça.
9: Parce que la toute première scène du film, c'est une scène où il n'y a pas le coyote.
10: Non.
9: C'est une scène qui se passe à l'intérieur d'une usine avec un whistleblower. C'est ça. Un lanceur d'alerte qui essaie de faire échapper un truc qui est enfermé dans l'usine.
10: Cette scène, ils l'ont rajoutée.
11: Ils l'ont rajouté.
10: Ouais, parce que c'est, il y a vraiment eu un whistleblower qui a dit mais il y a un film des Toons qui est génial en fait, qu'on a, que tout le monde s'en fout, et il y a après le réalisateur, il y a James Gunn aussi qui a en interview avait dit il a plusieurs fois dit je suis sur un film de Toons, c'est génial. Ça n'a jamais pris. John Cena est monté d'un cran, a financé aussi pour que le film soit distribué.
11: Ah ouais,
10: et d'ailleurs, il est remercié platement à la fin en disant merci à John Cena d'avoir financé pour que ce soit en vie, machin. Et donc, c'est un film engagé dans tout, en fait.
9: Et j'ai une question, juste au cas où vous avez la réponse, mais ce lanceur d'alerte, au début, c'est un personnage en Toon, mais qui représente Peter Lorre. L'acteur de M le Maudit, et il s'appelle vraiment Peter Lorre au générique et tout, et je me demandais pourquoi.
11: Bon, un clin d'œil sûrement, mais
9: ça doit faire référence à quelque chose, mais je l'ai pas.
10: Et donc on suit, donc pour ceux qui nous écoutent, on suit Coyote qui porte plainte contre Acme parce qu'il en a marre de. Si vous avez vu un épisode de Bip-Bip et du Coyote, c'est assez basique, mais c'est le Coyote qui poursuit Bip-Bip et puis il n'y arrive pas, et donc il construit un gadget avec des outils de l'Acme, et ces outils-là se retournent toujours contre lui, et Bip-Bip passe pour le connard prétentieux qui c'est de sa faute quoi. Et on a beaucoup d'empathie pour le Coyote de base. Enfin, en tout cas, j'en avais beaucoup avant le film et pendant. On peut que en avoir parce que il souffre, le pauvre.
11: Ouais, et puis un beau message sur la persévérance.
10: Ouais.
11: Parce que Coyote, est-ce que l'avocat qui le trouve, je dis pas la fin.
10: Et puis la bêtise d'un Toon.
11: C'est un mec qui l'avocat qui fait rien. Il fait rien parce qu'en fait, il se dit au moins si je fais rien, je me plante pas. Et il y a Coyote qui arrive, qui lui se plante tout le temps. Et du coup, il apprend de lui. Quoi.
10: Et le plus drôle, c'est qu'ils se plantent ensemble.
11: Oui, voilà,
10: mais de manière tellement belle.
11: C'est vraiment le tout petit. Coyote, il est tout petit, qui s'affronte l'entreprise qui a les meilleurs avocats. David contre Goliath.
10: Il y a un truc
11: presque Fjord, finalement, quelque part.
10: Dans la scène dans le tribunal où t'as John Cena, justement, qui dit. Bon, le coyote, c'est un mec qui est sans emploi, qui vit dans une grotte, il fait rien pour la société. Et t'as son avocat qui est là. Ben si, mais attendez, il vit dans une grotte, mais il fait tel truc. Il met en avant un pauvre type en soi, dont le seul but est de bouffer une dinde, quoi. Enfin,
11: au moins, il a un but.
10: C'est ça. Mais le film est vraiment.
11: Et il joue vraiment avec tout ça, et ça le rend assez sympa.
6: Non, je voulais vous poser une question parce que moi, j'avais pas du tout entendu parler du film, et j'ai regardé la bande-annonce vite fait, et il y a un truc qui m'a interloqué, c'est que j'ai toujours un peu des doutes sur les films qui mélangent des prises de vue réelles avec des dessins animés, etc. Est-ce que là,
10: c'est bien fait.
6: Ça fonctionne bien.
9: Ah ouais.
10: T'as déjà vu Roger Rabbit ou pas?
6: Non.
10: Ah bah alors regarde Roger Rabbit
11: et ça commence même dans les années 40 en 46 la Song of Melody of the South qui mélangeait déjà
10: ouais. Prise de Viorel bah, Mary Poppins des,
11: Mary Poppins ouais c'est les années 60
10: ça Marie c'est 50 ouais 50 et quelques
11: mais déjà dans les années 40 il le faisait ouais. Ça en fait, ça remonte à très longtemps
10: là où c'est quand c'est revenu un peu à la mode avec on parle toujours de Roger Rabbit comme d'un truc en mode la vieille conne regarde ce film mais déjà un il est génial,
9: il est génial.
10: Et les effets pratiques utilisés pour le film, ils avaient des scènes de 6 mètres de haut pour faire passer des câbles, des bras pour rendre réel vraiment les actions. Le personnage qui joue, le personnage principal est devenu
11: Bob
10: dingue. Ouais, il a fait des hallucinations quelque chose comme 6 ans après le film de Toons, justement. Et là, le film, celui-ci, il y a la chance aussi d'avoir des très bons ordinateurs qui rendent les interactions entre les Toons et les personnages humains.
9: Et une bonne mise en scène.
10: Et une très bonne mise en scène.
9: Remplace pas la mise en scène.
10: C'est ça, et une très bonne mise en scène.
11: Space James,
10: il était pas très pas
11: on
10: super.
11: S'en fout, c'est les années 90, c'est génial. Il y a le Nitous contre-attaque de Joe Dante.
10: Ouais, mais alors celui-là était vraiment mauvais, par
11: quoi
10: exemple.
11: Ah, oui. Steve Martin, non, c'est incroyable.
10: Non, mais pas ça, sur la question que Gwen pose sur le entre guillemets, le réalisme et de l'interaction.
9: Peter et Elliot, le dragon aussi, dans les années 60.
11: Il y a un remake.
10: Oui, en tout cas sur ce réalisme-là,
9: j'imagine.
10: Dans le film vraiment présent, on le sent.
6: De toute façon, ça aurait été horrible de faire un coyote réel. Enfin, ça
11: aurait pas pu fonctionner.
10: Ça aurait été immonde, avec ses paupières retournées rouges là.
6: C'était immonde. Non, mais après, ils auraient pu faire tout en dessin animé, du coup. Ouais.
10: Ils auraient pu, mais je pense que ça n'aurait pas rendu la même chose.
11: Ils sont un peu spécialisés dans ça. De temps en temps, ils en sortent un.
9: Coyote versus Acme fait quasi directement référence à Roger Rabbit.
10: On peut
9: considérer qu'on est dans le même univers.
10: Ah oui, pour moi, c'est une suite, en tout cas spirituelle, de même dans la mise en scène et tout. Il y a un truc. Moi, je trouve génial, c'est les papiers qui se donnent entre eux et il prend le papier. C'est un papier Toon animé. Et je trouvais ça superbe. Ça, c'était pas possible avec Roger Rabbit, par exemple.
11: C'est difficile.
10: Donc, je trouvais ça vraiment superbe que ça vienne jusque là dans le détail. Et puis le film m'a fait pleurer, moi.
11: Il y a un vrai message, vraiment des moments. Pas seulement dans la critique de grosse entreprise capitaliste qui broie tout le monde et puis les petits, ils peuvent rien. Mais il y a tout un truc, sur l'amitié, sur finalement, même les gens que tu pourchasses, au final, à force de les pourchasser, tu les aimes bien.
10: Bah oui, c'est quand est-ce que tu reviens.
11: Il y a toute une dimension. Au-delà de juste la critique
10: mais si tu veux voir ce film, Gwen, il peut y avoir une apparition divine d'ici ce soir chez toi. Voilà.
6: Parfait, ça me vient. Ça me tente, ouais. Non, mais je vais aller regarder déjà Roger Rabbit parce que...
10: Il peut aussi y avoir une apparition divine de Roger Rabbit chez toi, si tu veux.
9: Ça peut traumatiser Roger Rabbit aussi.
10: Non.
9: La trompette.
10: J'ai fait dans une des soundtracks avec Roger Rabbit. On entend le juge Acme justement parler de ça. Un film très bien. Si vous pouvez le voir, regardez-le. Il est.
11: Si
10: vous pouvez pas le voir, il est quand même assez accessible. Grâce notamment, je pense, aux gens qui ont participé à ce qu'il soit déjà de base accessible.
11: Hollywood. Merci Hollywood.
10: Voilà.
11: Pour ces grands moments de cinéma.
10: C'est ça. Absolute cinéma, comme dirait là.
11: C'est du pur divertissement.
10: Superbe.
11: Ça passe très bien à regarder avant ou après Fjord.
10: Et puis même les références Quoi de neuf docteur, le fait qu'il y ait tous ces personnages-là qui reviennent.
11: Comment c'est Deep Throat.
10: C'est ça.
11: Deep Throat qui est joué par Bugs Bunny, c'est génial.
9: Oui, ça c'était drôle.
10: Oui. Je trouve ça génial.
9: Avec une discrétion.
11: Ou un mot qui balance, non, c'est pas moi. Vous avez pas, c'est
10: vous
11: un
10: avez
11: petit
10: pas
11: chasseur
10: gorge profonde.
11: Avec un petit chasseur avec un petit chapeau.
10: Non, c'est génial. Franchement.
11: Après, faut être friand du truc, quoi. Si t'arrives, ça t'aime pas les.
10: Ça, si tu connais
11: les
10: pas.
11: Les gens qui aiment pas les cartoons, c'est qu'un cartoon d'une heure et demie. Donc, si t'aimes pas les cartoons,
10: Et le mec qui joue l'avocat, alors je sais plus qui c'est.
11: Will Forte,
10: excellent.
11: Forty.
10: Enfin, moi, je l'ai trouvé très bon.
11: Will Forte.
10: Voilà.
9: Bon, si je me trompe pas, Gaïa, tu nous as proposé pour ce film-là comme musique de Offenbach.
10: Ouais, vas-y, mais tu verras.
9: Oui, non, mais je vois très bien.
11: Mais repris par Vianney.
10: Non.
9: À tout de suite sur les Brigades Cinéphiles.

0: Vous avez vu la lumière bizarre qu'il y a eu cette nuit?
1: Une lumière bizarre?
0: Il y a le vent qui soufflait hyper fort. Le chien flippé, il arrêtait pas d'aboyer.
2: C'était peut-être un hélicoptère?
1: Ou une soucoupe volante. Des extraterrestres.
3: N'importe quoi.
4: On n'a plus d'eau maintenant.
5: Apparemment, c'est tout le quartier qui a plus de courant.
3: C'était quoi ça?
5: On est coincé.
4: J'ai l'impression que notre quartier, notre maison, notre rue, tout s'est déplacé.
5: Mais attends, comment c'est possible?
6: Dépêche-toi, cours!
0: On rassemble toute la nourriture.
4: Prenez tout ce qui peut nous servir d'armes.
0: Qu'est-ce qu'on va faire?

0: Ah bah non.
1: Moins que ça. Bonne soirée, salut.
2: Salut Gwen, merci d'être passée sur l'émission. Vous êtes toujours à l'écoute des Brigades Cinéphiles, on est avec Gaïa et Pierre et Monsieur Lou. On vous parle donc de La fin d'Oak Street, le film de David Robert Mitchell, qui, non pas Gordon, mais c'est vrai qu'on pourrait facilement confondre, David Robert Mitchell avec Ewan McGregor, Anna Tawai.
0: Qui ne vieillit pas lui, hein.
1: Ewan McGregor, ouais. Un caca bien en forme.
2: Il arrive à bien courir avec une batte de baseball.
1: Oui. Alors de très beaux mollets. Ah oui. Il y a un plan mollet à un moment. Enfin, ça bosse. Hein.
2: Je me suis fait la remarque.
1: Ouais. Ah bah le plan, il y a que ça quoi. T'es obligé de te dire. Ah ouais.
0: 60 ans quoi.
1: Bon. Sacré mollet. Non, 50 balles doit être dans les 50.
2: Anna Tawai fait aussi des accélérations assez incroyables.
1: Oui.
2: T'as l'impression que les maisons commencent à défiler derrière.
0: Moi j'ai eu un retour sur ce film d'une pote qui allait voir et qui m'a dit c'est les 12 balles dépensées les plus nulles. Elle a détesté. Elle a trouvé ça vraiment inutile comme film.
1: Ah ouais, mais ouais. Bon, après, des films inutiles, on peut citer 90% du cinéma français. Hein.
0: Bah oui.
1: 90, j'ai dit qu'il y avait 10% qui restait, ça va.
2: Bon, alors, juste pour resituer.
0: C'est
2: donc,
0: 10% et Cocorico.
2: Est-ce que tu veux nous poser un peu l'histoire, Pierre de
1: Non, parce que
2: ouais, ok. Eh ben, en fait, ça se passe dans les années 70, hein, c'est
1: 80,
2: ça.
1: C'est 82.
2: Ah, c'est oui, non, début ouais, 82, effectivement, il y a un moment donné, il y a une date
1: 83,
2: qui est de. Oui, effectivement.
0: C'est à vos âges, quoi.
1: Ouais.
2: ça nous dit quelque chose. Que cette famille d'une petite banlieue américaine est surprise à plusieurs reprises pendant la nuit par des flashs lumineux avant de se réveiller un beau matin, je la fais courte, hein, et tout leur quartier dans un rayon circulaire se retrouve projeté à l'époque du Jurassique et ça devient très très dangereux de sortir de sa maison.
1: Là, il y a des dinosaures dans le
2: jardin.
1: C'est le quartier de Desperate's Wife, quoi.
2: Enfin, oui, voilà.
0: Il y a Brivante de Camp qui cuisine du T-Rex dans
1: ouais,
0: son.
1: Voilà, c'est ça. T'as les dinosaures qui apparaissent dans cette banlieue.
0: Westeria Lane.
1: De la classe. Ouais, c'est peut-être plus middle class que Desperate's
2: oui,
1: Wife.
2: Oui, oui. Non, c'est pas du tout un milieu huppé.
1: Ouais, c'est plus la banlieue Spielberg, quoi.
0: Une classe moyenne, quoi.
1: Classe moyenne, un peu ouvrière, un peu cadre, vite fait.
2: Et le petit truc en plus, c'est que, évidemment, dans cette famille où Ewan McGregor joue Greg, qui joint les deux bouts comme il peut en livrant des pizzas.
0: Pour moi, dans la bande-annonce, il avait l'air d'être un prof de tennis.
1: Ah ouais, non, ouais. C'est ce qu'il habille en sportif. Hein,
2: c'est ces années 80, ça. Ah.
1: Et c'est l'archétype du père qui veut sauver sa famille.
2: C'est ça, il a perdu son boulot, il ne l'a pas encore dit, etc.
1: Ah
2: et
1: non, c'est
2: sa
1: les
2: femme,
1: 80.
2: sa femme est, ne lui pardonne pas trop son manque de sincérité. Et elle, de son côté, elle essaie d'écrire un roman. Et le couple est au bord de l'implosion, malgré le premier plan qui montre une famille unie.
1: C'est la crise dans tous les sens du terme.
2: Et les deux enfants, jeunes adolescents, eux, ont bien conscience de tout ça. Donc cette famille est au bord de l'implosion au moment où ce phénomène arrive. Et ces enjeux vont se mélanger pendant le film.
1: Et quoi de mieux que des dinosaures pour réunir un couple et une famille?
0: En tout cas, ça
2: pour le meilleur et pour le pire.
0: Mais alors, c'est le quartier, je crois, se déplace. C'est ça le truc.
1: Ouais, ils se déplacent dans le passé, quoi.
0: Leur monde extérieur, enfin la ville ne se déplace pas,
1: c'est juste leur
0: le bout de
1: qui se retrouve et donc au milieu,
0: et les voisins et tout ils sont avec eux
1: les
0: aussi
1: voisins sont là
0: et comment tu réagis quand tu
1: du coup il y a plein de réactions différentes
0: parce qu'ils sont ils sont à l'air quel air là de...
1: Bah, en même temps je pense que tu t'y retrouves, t'as pas trop le choix de te dire bon j'y suis, tu
0: vois. Ils reviennent après dans la
1: ça faut pas dire, c'est chacun verra la fin, on va pas spoiler.
0: Moi je pense qu'ils ont pris un trip LSD familial quoi.
2: C'est bien que tu poses cette question, Gaïa, parce que effectivement le premier truc, en fait la première scène du film, c'est une fête de quartier. C'est-à-dire que tu découvres la famille dans ses relations avec tous les gens du quartier.
0: Ah, les masques, quoi.
2: Non. Avec des relations, etc. Bon, tu vois qu'ils se connaissent bien. Bon, il y en a avec qui ils s'entendent moins bien, mais bon, ils arrivent quand même à s'arranger. Et puis, tu te dis, voilà, une fois qu'ils ont basculé, déjà, comment ça va se passer avec les voisins?
1: C'est les vacances aussi. Du coup, il y a plein de gens qui ne sont pas dans le quartier. Ce qui explique qu'on voit pas tant que ça de monde au final.
0: C'est le scénario, c'est.
1: T'as des gens qui vont bosser le matin, mais c'est vrai que le quartier, t'as pas l'impression. Ils se lèvent tôt aussi, mais t'as des gens qui allaient partir en vacances, t'as des gens qui sont déjà partis en vacances, donc en fait, le quartier est assez vide, quoi.
0: Ok.
1: Parce que ça se passe en plein été.
0: Oui, oui, oui.
1: Du coup, ça, j'ai trouvé que c'était bien pensé, du coup, de pas avoir une surenchère de personnages.
2: Oui, mais c'est assez marrant.
0: Puis comme
2: parce
0: ça, chaque mort est impactante.
1: Oui.
0: Je sais pas s'il y a des morts, mais.
2: Ben, en fait, c'est très rapidement, chacun pour soi, en fait.
1: Mais ce que j'ai bien aimé, moi, c'est que au début, quand ça a commencé, je me suis dit, oh là là, l'exposition, elle va être longue. En fait, ouais. Non, ça va très très vite.
2: Oui.
1: Et très très vite, tu te retrouves dans le truc, et puis bon, bah, tu fais avec. Et l'univers est codifié assez rapidement. Okay. Moi, je trouve qu'il marchait plutôt bien.
2: Bah, ce fait-là que ça aille vite, ouais. Moi, ça fait qu'on s'associe vachement à eux, en
1: bah,
2: fait.
1: Bah ouais, t'as pas trop le temps de, de te dire, oh, tiens,
0: bah, tu te raccroches aussi à ce que t'as avec les personnages, au final. Donc, vu que tu connais que eux, tu.
1: Ouais,
0: tu...
1: ma l'empathie, elle est bien, bien créée, ouais. En plus. Donc, t'as envie qu'ils survivent, parce que finalement.
2: Ouais, les personnages sont bien.
0: Ils sont cool.
1: Les personnages sont cool. Et pour le coup, là, ouais, elle est exploitée, enfin le personnage, enfin
0: elle joue, pleure pas.
1: Non, enfin si, mais bon, on va pas spoiler, mais tu la vois, elle est badass là avec son fusil, elle protège ses enfants, enfin tout ouais, ce qu'elle est pas caractère. Dans l'Odyssée, elle l'est dans la fin d'Oak Street, quoi.
0: Alors qu'Oak Street, c'est quand même un truc de série B, quoi. En
1: ah, soit. C'est une série B, c'est un film de. Moi, j'ai vraiment l'impression de voir un film de l'été, quoi. Tu, vas, fait, tu prends ton popcorn, fun. Tu vas voir, ouais, voilà, et c'est rien de plus.
2: Et il commence un peu à la Spielberg, effectivement. Ah bah je pense qu'il y fait référence très directement.
1: Bah les vélos.
0: Il y a des dinosaures aussi. Hein.
2: Il y a une bascule dans le film, à un moment donné, ça, où ça accélère d'un coup. Mm. Et là, on part dans un truc, mais où ça part dans tous les sens, que les gens sont dégommés à tour de bras par des dinosaures qui sortent de partout.
1: Un peu
2: et, gore. Ça, et ça devient vraiment très très drôle en fait. Ouais. Le film devient une vraie comédie noire.
1: Ah ouais.
2: Et c'est très très gore.
0: C'est comme la bande annonce, c'était bien un gore. Truc très sérieux. Moi, je voyais
1: ah
0: ça.
1: Non,
0: comme un
1: non,
0: truc
1: ça et ben,
2: justement,
1: ah
2: ouais. Au début, tu te dis ça peut aller dans cette direction-là, et boum, il y a un virage total au milieu du film, et ça devient très
0: maintenant,
2: très
0: très
2: fun.
0: J'ai envie de le voir.
1: Les personnages sont bien écrits. Les dynamiques entre le frère et la sœur, par oui. exemple, qui fonctionnent très très bien.
2: Ouais.
1: En fait, t'as un personnage qui arrive dans le trio.
0: Quand t'as 13 ans, tu vas au ciné, tu vois ça, tu t'accroches un peu comme à un film genre Les Goonies ou un truc dans ce style-là.
1: J'ai un ami qui allait le voir avec son fils de 8 ans.
2: Oh non!
1: Il a voulu y aller et il lui en veut.
2: Son fils lui en veut.
1: Son fils lui en veut.
0: Ah bah.
2: Oui, c'est un peu terrifiant.
0: Moi j'ai vu Pee-wee Herman à 7
1: bah,
0: ans.
1: Il y a une scène en particulier, je pense que tu vois laquelle.
2: Ah oui.
1: Ça, j'étais genre.
2: Ah oui.
1: Ah ouais. Ah ouais. Et puis t'es genre. Ça continue. Ah ouais. Putain, je me suis senti trop bizarre. Genre. Ah putain, je m'attendais. Le film est surprenant. Sur oui. pas mal de trucs.
2: Oui, oui.
1: Il joue beaucoup. Okay. Après, c'est produit par J.J. Abrams. Donc le côté Spielberg, ça explique. Et puis il y a des scènes, tu vois. Que le producteur c'est J.J. Abrams. C'est genre, ah non, mais là on va mettre ça, tu vois. Oh, ah, ça c'est le moment de J.J. Abrams. Bon, allez, ça lui fait plaisir.
0: Ok.
1: Mais non, c'est. Moi, clairement, c'est un hommage à Jurassic Park dans plein de moments, quoi. Même la manière dont les personnages sont faits, avec les dynamiques entre les personnages. Tu retrouves Timmy, la fille, enfin,
2: ouais.
1: Alan qui doit protéger, tout ça. Sauf que là, il y a une mère en plus. Enfin, tu retrouves un peu ces trucs-là, avec en plus des dinosaures, avec des plumes.
0: Ah, oui, donc c'est réaliste.
1: Ils les ont fait avec des plumes, ouais.
2: Ah ouais.
1: Et t'as des personnages
2: pas
1: un
2: tous,
1: peu
2: hein,
1: en mais... couleur, pas tous, non. Et non, ça marche vraiment bien et c'est divertissant. Tu t'as pas besoin de réfléchir et en même temps t'as un petit message dans le fond qui est.
2: Il vaut mieux pas réfléchir d'ailleurs, je pense.
0: Et la fin est comment du coup?
2: Alors la fin, c'est
0: ça s'écroule ou pas?
1: Un peu what the fuck. La
2: c'est,
1: fin.
2: C'est là que je disais, vaut mieux pas trop réfléchir.
1: Ouais, non, ah la ouais fin, faut pas réfléchir. C'est glauque.
2: Moi, ça me va très bien. Ouais, et alors. En plus, on peut l'interpréter de différentes manières.
1: Ouais, ouais, ouais,
2: je trouve
1: ouais,
2: ça très glauque. Alors, ils ouais, disent mais pourquoi il y a un gros happy end. Bon, bref. chacun son interprétation.
1: Ça m'a fait marrer d'imaginer ce que nous on trouve horrible, de que ce soit ça et ça le fait rire. Donc chacun voit comment il veut la fin.
2: Ouais, ouais.
1: Et moi, puis, je trouve ça glauque. Mais...
2: il y a vraiment un côté, je m'en fous.
1: Tu te démerdes.
0: Il y a Julien.
2: Il y a un côté, je m'en fous complètement de la science-fiction. Je balance des trucs, je m'en fous si ça retombe pas au bon endroit.
0: Ah ouais,
2: moi, ce que je veux, c'est raconter une histoire de personnage.
1: Voilà.
2: Le reste, je m'en fous. Et vraiment, ça, c'est la position que j'ai comprise de
1: Réseau.
2: Ah,
1: c'est ça.
0: Il y a Julien qui nous envoie des petits mots. Il peut pas être là ce soir, mais
2: salut Julien.
0: Très prochainement, j'espère. Il nous dit. Pour la fin d'Oak Street, j'ai surtout l'impression que le film se voulait sérieux, mais qu'il finit par être comique avec certains moments du film. Mais c'est vraiment un film où tu débranches ton cerveau et tu profites. Voilà.
1: Moi, ouais, ça se prend pas au ouais sérieux. Ouais.
2: Moi, je pense qu'il veut être drôle. Le
1: je
2: film
1: pense que la scène d'introduction dans la fête avec la musique très 80s, t'annonce la couleur, quoi. T'es dans
0: c'est
1: un.
0: C'est kitsch un peu.
1: Ouais, voilà, oui. T'es dans un trip. Tiens, les années 80, c'est marrant. Hein. Non, ça se veut pas réaliste du tout. C'est vraiment du film, c'est du divertissement de qualité dans le sens où. Ouais. Il y a toujours pareil, il y a pas ce côté de. On rigole de ce qui se passe. Les choses se passent parce qu'on retrouve ça beaucoup maintenant dans les films. On parlait de Jack Black tout à l'heure, ou dans les films un peu qui se valent un peu drôle, même énormément dans Marvel, un peu moins peut-être maintenant, mais où c'est de l'auto-référence, où ils font des vannes. Genre, t'as une scène un peu dramatique et puis t'as quelqu'un qui fait une vanne. Et du coup, ça désamorce le truc. Que là, le film, il y va. Il y a une scène un peu ouais. horrible. C'est pas grave, tu vois. Et les personnages sont choqués. Enfin, je pense aux voisins ou des trucs ouais, comme ouais. ça. Où t'as bah des
0: après,
1: scènes un peu choquantes.
0: C'est bien, du coup, d'avoir enfin des films de qui recul. Assument ça, quoi.
1: Ben, c'est ça. Il assume à 100% le fait que, bah, c'est un divertissement. Et ça marche, pour moi, ça marche vraiment bien. C'est au moment, le genre de blog, enfin, c'est pas vraiment un blockbuster, mais c'est le genre
0: un
1: de truc que j'aimerais
0: même.
1: Bien voir.
0: Ouais,
1: un
0: le,
1: peu,
0: film,
1: ouais.
0: le film que tu
1: que
0: regardes
1: j'aimerais
0: volontiers.
1: Un peu plus souvent, ouais, où t'as pas, c'est pas une franchise, c'est pas une suite, c'est pas une préquel. C'est un film comme Jurassic Park ou Spielberg. Tous les films qu'il a fait, il les a pompés à ce qu'il a vu quand il a grandi. Tu retrouves dans ces films tout ce qu'il a fait, quoi, et toute la génération Spielberg, Coppola, Scorsese, tous les films sont devenus des grands chefs-d'œuvre pour nous. C'est des repompages de trucs qui ont été faits avant. Et Oak Street, c'est typiquement le mec, il a grandi avec Jurassic Park et il a fait son Jurassic Park en racontant autre chose. Et ça marche. Franchement, ce film-là serait sorti dans les années 90, ça aurait été un carton, quoi.
3: Ça, ouais.
1: Tu retrouves un peu le côté de Joe Dante aussi, côté un peu enfantin, mais un peu cruel. Il y a un peu ce message de la vie, ça va être de la merde, bon courage, tu vois.
3: Ouais,
1: avec les enfants qui galèrent.
3: Je vois.
1: Quand tu m'as trouvé leur place dans leur famille, dans.
3: Oui, même là, il n'y a peut-être pas forcément de quelque chose qui se. De comment une réparation de ça, c'est juste.
1: Ouais, c'est une évolution. Bah, de toute façon, ils se retrouvent face à l'horreur et ils doivent faire front. Donc, bah, la famille, ils sont entre eux. Bon, bah. Mais il y a un message progressiste aussi avec des personnages.
3: Ouais. Bah, déjà, tu parles de la mère de famille de Nataway qui a l'air d'être beaucoup plus badass et de prendre les devants que son mari.
1: Complètement. Oui, non, mais son mari, il est nul à chier. Ewan McGregor, il est extraordinaire. Il est nul. Mais pas le nul désagréable. Oui. Il est nul, t'as un peu de peine pour lui parce que c'est un peu un raté.
3: C'est Rick et Morty, quoi. C'est le père de famille dans Rick et Morty.
1: Ouais, c'est un peu ça, voilà. C'est ça. T'es nul, mais en même temps, t'as un peu
2: de. Il est pas capable de comprendre le monde qui l'entoure. Il fait de son mieux, c'est nul, mais c'est pas sa faute.
1: C'est à la fille, il y a des références à comment il s'appelle, l'astrophysicien là, Sagan.
2: Carl Sagan.
1: Carl Sagan, ouais. Du coup, le film fait référence à ça, et elle est. Au début, elle dit un truc du genre qu'elle voudrait aller à cette université-là parce qu'elle aimerait faire des études et comme Carl Sagan, sauf que, bon, en fait, ils sont pauvres, donc elle peut pas. Et du coup, elle a une copine qui, elle, a les moyens, mais a pas l'ambition, tu vois.
3: Ah oui, donc ça fout les boules,
1: et
3: ça.
1: Et tu vois, le film parle de ça aussi.
3: Ok.
1: Après, le personnage, du coup, tu sais qu'elle est, tu la vois lire des trucs de science, enfin, de science, elle est cultivée, et c'est un personnage, du coup, LGBT aussi.
3: Ok.
1: Qui est amené d'une manière assez amusante. Et qui montre que le film, voilà, il est pas juste innocent non plus, quoi.
3: Si tu y a fais des attention. Parties pris, quoi.
1: Ouais.
3: Il mais est c'est bien. Pas, on te le vourmit pas, la gueule.
1: Non, le principe, c'est tout ce qu'on a dit juste avant.
3: Ouais.
1: C'est le fait que tu regardes ça, c'est un divertissement. Maintenant, après, si tu veux faire attention aux choses, il y a plus derrière qu'on ne peut le penser à la première vision, en tout cas.
3: Ok.
1: Moi, je l'ai vu deux fois, donc je.
2: Tu as vu deux fois?
1: Ouais.
3: Ah ouais? T'as vraiment aimé, donc.
1: Ouais, j'ai trouvé ça vraiment cool, ouais.
3: Et la musique est comment dans ce film?
1: Ouais, c'est une musique de blockbuster classique. Pas marqué plus que ça, j'avoue.
2: Signé Michael Giacchino, qui a également fait la BO du Spider-Man de cet été.
3: Ah ouais.
2: Il a fait deux blockbusters.
3: Bah c'est bien parce que vous pourrez enchaîner, du coup.
2: Je sais pas. On va voir ça. Bon, on écoute déjà la BO de la fin d'Oak Street. Et puis, on se retrouve dans un état ou un autre après.

0: choper le tram.
1: On est, on parle de tram. On écoutait la BO de la fin d'Oak Street et on se dit qu'il est peut-être temps d'arrêter cette émission parce qu'on pourra continuer. On a encore quelques films qu'on a vus cet été. On n'a même pas parlé de Spider-Man.
2: On en parlera du coup la semaine prochaine.
1: On n'en parlera pas parce qu'on a déjà plein d'autres films prévus pour la semaine prochaine.
2: Et puis bah Glenn, si tu nous écoutes, désolé d'avoir dépassé un peu ce soir.
1: Je pense qu'il ne nous écoute pas.
3: C'est pas grave. Faut pas dépasser. Il y a un horaire à pas dépasser.
2: Je crois qu'on est en appel. Là on est dans l'illégalité.
1: Ah ouais, ouais.
3: Ils vont faire venir les CRS.
1: Il va faire nous déloger.
3: On ne bougera pas. Mon corps est en pleine croissance.
2: Rendez-nous le chien. Donnez-nous le champomis.
1: Je veux parler de Mégalopolis encore.
3: Mégalopolis. Ah merde. Aïe aïe aïe aïe. D'ailleurs, Paul Schrader va faire un film intégralement en IA.
2: Mais Elon Musk aussi, c'est vrai, parce qu'il n'a pas aimé l'Homère.
3: Ouais, mais Elon Musk, c'est pas Paul Schrader. Et là, ça fait un peu mal, quoi.
1: Paul Schrader fait ça.
3: Il a écrit un film noir, sans mauvais jeu de mots, du coup, mais tous les personnages principaux sont africains-américains. Et il n'y a aucun acteur qui a accepté de jouer parce qu'ils ont lu le scénario. Les rôles proposés sont un peu dégradants, c'est tous des criminels. Enfin, et du coup, il a dit ouais, bah si personne veut jouer dans mon film, je vais le faire en IA.
1: Du coup, il est en train de faire une.
3: Mais il y a des réalisateurs, ça serait bien arriver à un certain âge qui se disent bon, allez.
2: Il va faire un film en mode BD de Ruffin, mais à l'IA, quoi.
3: Surtout Paul Schrader, il a pas fait un bon film depuis combien d'années en plus.
2: 20 ans.
1: Depuis Card Counter.
3: Ah oui.
1: Qui était extraordinaire.
3: C'est vrai, c'est quoi, 2014, 2015, tout le genre?
1: Oh non, c'était plus tard, parce qu'on en a parlé dans l'émission, donc c'était début 2020. Ouais. Ça, c'était excellent.
2: Je m'en rappelle pas.
3: Mais c'était pas en IA, et ça, c'est.
1: Alors, il peut être un peu choquant, hein, mais c'est un film assez dur.
3: Ouais. Okay.
1: Il parle de torture dans l'armée, donc ça, c'est.
3: Ah, c'est pas celui avec Oscar
1: Isaac. Si, Oscar Isaac, ouais. Et William Dafoe, ouais.
3: Ok.
1: Mais très très bon.
3: Toujours William Dafoe.
2: Il est dans la sauce William Dafoe en ce moment.
3: Oh non, ouais. Qu'est-ce qu'il a fait?
2: Il a fait un photoshoot, fallait pas qu'il le fasse.
3: Pourquoi? Merde.
2: Il y a une forme de son corps qui est un peu en croix gammée.
3: Pas fait exprès. William Dafoe quand même. Non
1: c'est pas possible. C'est pas le gars de Mississippi Burning, c'est pas possible.
3: C'est impossible.
2: J'aime beaucoup.
3: Non, mais ça doit être un accident.
1: Ça, c'est des rumeurs.
3: Ou c'est pour dénoncer.
2: C'est de l'IA.
3: C'est
2: peut-être de l'IA.
3: Ah non, pas lui. Prenez-nous Patrick Bruel, on s'en fout, mais pas William Dafoe.
2: Bon, c'était bien le prénom.
1: Puisqu'il faut quand même conclure cette émission et il y a des signes. J'étais très content de vous retrouver pour cette émission de rentrée, puisque c'était une émission de rentrée pour les Brigades Cinéphiles.
3: Merci beaucoup de m'avoir invité.
1: Merci Pierre d'être venu, c'était vachement cool. Merci à Gwen d'être venu aussi.
3: Je reviendrai peut-être pour le prochain Tom Cruise, là, Digger.
2: Ah oui. Lui aussi, il a fait un shooting photo.
3: Ah ouais, non, mais de toute façon, lui. Mais Inaritu, moi, je suis pas du tout fan.
2: Mais il a l'air génial, ce film.
3: Le seul film d'Inaritu que j'aime bien, c'est celui avec Michael Keaton, là, The Birdman.
1: Ah oui, il était bien. Très bien.
3: Après les autres, j'en ai. Ouais, mais par contre, là, Tom Cruise qui revient dans un rôle à la Tom Cruise et pas un rôle d'action. J'avoue, je reviendrai peut-être discuter avec vous quand il sera sorti.
1: Bah, t'es le bienvenu quand tu veux.
3: Ça marche.
1: On reprend d'ailleurs les émissions face A la semaine prochaine.
2: Ouais, face B, je sais pas, on verra. Faut que tout le monde soit là. Donc,
1: dans deux semaines.
2: Normalement.
1: Si tout va bien.
2: Pardon. J'ai quand même un truc à dire à nos auditeurs et auditrices. Demain, à l'espace Léo Ferré, à partir de, je crois, quelque chose comme 19h, nous avons un concert qui s'appelle Légitime Défense. C'est le nom du concert. Il y aura plein de groupes. Il y aura Megadémon. Il y aura notre pote Ricardo de Kiss the DJ qui va faire du DJing. Il y aura moi qui vous servirai des coups à boire et qui prendrai des photos. Enfin bref, ça va être super. C'est je crois 18h30, minuit 30, 19h dans ces eaux-là. Et venez nombreux. Ça va être trop cool. Faut soutenir. C'est prix libre en
1: espace
2: cash.
1: Léo Ferré, c'est
2: espace Léo Ferré. Donc là où on est à la radio.
3: Arrêt
2: patinoire. Avec le tram et le bus peut-être
3: jusqu'à
2: aussi.
3: Jusqu'à 1h du matin, le tram.
2: Donc on finit un peu avant. Donc vous n'avez pas d'excuses de transport. Et puis si vous allez à la manifestation,

0: qu'il y a à 15h demain après-midi contre la loi justement
1: de permis de tuer.
0: Cette soirée fait directement front, les bénéfices iront aux familles des victimes des meurtres de la police. Voilà.
1: Ok. Super classe.
0: Donc venez demain, ça va être trop cool. Il y aura du rap, il y aura un peu de tout. Il y aura du rock, ça va être bien.
1: Merci Gaïa.
0: Mais de rien.
1: Bon, et ben à propos de mort, je propose de terminer l'émission sur une touche gay. Non, mais je voulais quand même, puisque c'est arrivé pendant nos vacances, terminer l'émission sur un petit hommage à une personne qui va nous manquer un petit peu quand même, à Tim Curry.
0: Merci.
1: Voilà. Donc, quoi de mieux que de partir sur un extrait, évidemment, du Rocky Horror Picture Show. Merci à tous de nous avoir écoutés. Vous pouvez aussi nous suivre sur les réseaux, sur Instagram, sur Facebook, les Brigades Cinéphiles. N'hésitez pas à nous envoyer des messages, des commentaires, des critiques de films. On serait ravis de les passer à l'antenne ou de venir, peut-être même si la rencontre se fait. Merci Pierre. Est-ce qu'on te retrouve dans ton émission, la quatrième émission ce dimanche?
2: 18h, tous les dimanches.
0: Les réseaux et quelque chose comme ça.
2: Alors, aucun réseau.
0: Rien à foutre.
2: Voilà, vous écoutez pas, je suis que sur Fréquence Mutine.
1: Et t'as un scoop dimanche, on entendra parler de quoi?
2: Alors, de trois films de merde, voilà. Ça va être une heure où je dis juste que c'est nul et voilà. Mais après, je vous empêche de les... Enfin, je vous invite... Enfin, du coup, moi, j'en parle, donc j'ai même pas besoin de les regarder après. Je fais le travail...
0: En fait, tu nous sauves. Les...
2: Exactement.
0: Ah, voilà. Cool.
2: Donc, Massacre à la tronçonneuse, 9 films, un bien. Et on finit sur les 3 derniers qui sont... les plus mauvais, quoi.
1: Quelle dédicace.
0: Ça va être super à écouter.
2: Ouais. Il y a de la bonne musique. Il y aura des bons morceaux musicaux. Voilà.
1: Merci, Pierre. Merci à tous de nous avoir écoutés. À bientôt. Et bon film.
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Donc c'était 81. Et donc c'est parti de là, de quelques temps après. Coup de tête, quoi. Pourquoi pas nous? Il y en a qui ont pas de sous qui en font, nous on n'a pas de sous, on va faire une radio. Et la preuve, on est une des seules qui existe toujours. Les autres ont tous coulé, quoi, les premières radios de Brest. Puis, on était, c'était plutôt une bande de rebelles, si on veut, quoi. Pas des anarchistes, mais presque. On